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Le mouvement punk, c'est un phénomène de mode peut-être, mais c'est un phénomène qui dure. En France, les punks, vous savez, ce sont ces jeunes qui ont des cheveux en l'air avec des crêtes vertes ou rouges, par exemple. Eh bien, en France, ces punks sont beaucoup moins nombreux qu'en Grande-Bretagne, par exemple. Mais c'est un mouvement de jeunes qui reflète sûrement une certaine réalité. Il y a moins d'un mois, une centaine de jeunes punks se heurtaient aux forces de police en banlieue parisienne. On venait de les expulser d'une usine désaffectée où ils organisaient des concerts. Alors, qui sont-ils, ces jeunes punks? Eh bien, le reportage d'Agnès Poirier et d'Anne Loustalot.

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1: Le mouvement punk a changé. Il est né il y a 10 ans, destructeur et négatif. Aujourd'hui, les punks font des disques sur des labels qu'ils ont eux-mêmes créés. Ils s'expriment dans des revues confidentielles et photocopiées, les fanzines. Faute de termes, on continue de les appeler punks. Ils se veulent avant tout rebelles.
2: Je sais que si j'ai les cheveux comme ça, je ne travaillerai jamais à la mairie. Mais je veux dire, c'est une chose que j'ai voulu. Et je me fous que machin, il me fasse... alors, quelle catégorie sociale t'es, bah, t'as un peu fin. Je veux dire, tant que je m'amuse comme ça, je veux dire, je reste comme ça. Le jour où ça m'amusera plus, peut-être que je changerai, j'en sais rien.
3: C'est aussi un refus de ce qu'il y a eu avant. C'est-à-dire que, comme rien n'a marché, aussi bien Utopie 68 Art que le côté genre rock'n'roll rebelle, les gens reviennent à limite, une certaine sauvagerie, une volonté d'être unique, de faire son trou aussi.
1: Différents, éparpillés, en commun la haine pour tous ceux avec ou sans uniforme qui les regardent de travers. Étudiants, chômeurs, musiciens, ils se débrouillent pour conquérir leur territoire.

0: y aura toujours le besoin pour ces gens-là, pour ce public-là, ces groupes-là, d'avoir une salle, d'avoir un endroit où ils puissent s'exprimer, où ils puissent se rencontrer.
1: Un désir impossible à emmurer, le désir de vivre sa jeunesse librement.
2: Toutes les jeunesses de France, soyez unis pour gagner. L'avenir, c'est pas la violence, mais la solidarité.
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0: quand arrivera le prochain séisme? En réalité, les grands séismes ne suivent aucun rythme précis. C'est la conclusion d'une équipe internationale de chercheurs. Aux commandes, le docteur Zakaria Gazoui, un chercheur en géologie de la British Antarctic Survey à Cambridge, rattaché à l'ULB. Pendant 12 ans, son équipe a analysé les lacs à l'ouest du Népal. Leur approche, analyser les sédiments accumulés au fond des lacs, une technique appelée carottage sédimentaire, qui permet de remonter le temps. Les scientifiques ont pu reconstituer 6000 ans d'activité sismique. Résultat, les découvertes bousculent les croyances du cycle sismique. Les séismes majeurs sont imprévisibles. Pour les 50 millions d'habitants de l'arc himalayen, pour toutes les régions sismiques, quels risques ça pose? Pour mieux comprendre les implications de cette recherche, plongeons dans 12 années de recherche aux côtés de Zakaria Gazoui. Vous écoutez actuellement Histoire de savoir, une émission consacrée à l'actualité et à la vulgarisation de sciences exactes. Cette édition vous est présentée par Odile Fripia et Lucas Germain, étudiants en master de journalisme.
1: Tout commence bien avant les sommets de l'Himalaya. Zakaria Gazoui est depuis toujours habité par une passion pour la montagne. Cet élément naturel, grandiose, deviendra le fil conducteur de toute sa vie. En 2013, il se lance dans une thèse de doctorat entre Grenoble et Gand. À cette époque, son regard est tourné vers les paysages de la Patagonie chilienne et argentine. Mais la vie, avec ses détours inattendus, réserve parfois des trajectoires plus escarpées. Ses recherches finissent par le mener vers les monts himalayens, plus précisément à l'extrême ouest du Népal. Il n'est plus question d'une simple étude de terrain, mais d'une expédition sur un plus long terme. Dans quelques lacs, il réalise ce qu'on appelle le carottage, une technique de prélèvement de sédiments.
2: En 2014, on a prélevé des carottes sur le lac Rara, Foxundo et Dumba. On voulait monter au lac Tilicho, mais il y avait des avalanches de neige, donc on n'a pas pu. Et finalement, on a terminé ce transect d'ouest en est l'année passée, en prenant des carottes au lac Tilicho et au lac Fewa qui est à côté de Pokhara. Donc ça, maintenant, ça nous permet d'avoir une distribution spatiale d'ouest en est, pour aussi comprendre comment les tremblements de terre se distribuent dans l'espace et dans le temps. Alors, le lac Rara, on est tombé dessus, c'était une chance. Et puis après, la difficulté, c'était de pouvoir... Alors, on parlait des datations, mais on a été un peu contraint au niveau technique pour pouvoir dater le lac Foxundo et Dumba. Les techniques ont évolué, et maintenant, on commence à avoir seulement les résultats sur les lacs Foxundo et Dumba. Donc, le travail continue.
1: Avant de rentrer dans le vif du sujet, il est important de bien saisir ce dont on parle. Odile, c'est quoi concrètement un séisme?
0: Alors, il faut imaginer que la planète, c'est un peu comme un puzzle géant. Et les pièces, ce sont les plaques tectoniques. Elles ne sont jamais immobiles. Elles s'assemblent, glissent, se rendent dedans pendant des décennies, voire des siècles. Et donc le séisme, c'est le moment brutal où les plaques finissent par céder. Toute l'énergie qu'elles ont accumulée est relâchée en quelques secondes. C'est cette libération d'énergie, plus ou moins violente selon la profondeur et la dureté des roches, qui fait trembler le sol et tout ce qui se trouve dessus. Et c'est précisément ce que Zakaria a cherché à lire dans les lacs népalais, dater les ruptures passées pour mieux comprendre comment elles se produisent. Par contre, Lucas, comment arrive-t-on à dater un séisme depuis un lac himalayen?
1: En fait, quand il neige ou il pleut, l'eau retombe dans les rivières. Donc ces dernières transportent un grand nombre de sédiments. Des sédiments, c'est de la matière organique. Des fragments de feuilles, des fragments de bois, des coquilles. Et ils vont se déposer de quelques millimètres par an au fond de la rivière ou du lac, constituant comme ça de véritables archives naturelles. Chaque couche de sédiments, qu'on appelle strate, correspond à une période. Les paléosismologues, les chercheurs qui reconstituent les séismes passés, utilisent alors la méthode de datation au carbone 14. On peut prendre ces fragments de feuilles dans un échantillon, une sorte de tube qu'on appelle une carotte, et on peut ainsi les dater. Avec les résultats, on obtient une gamme d'âge, avec un âge minimum et un âge maximum, qu'on résume par un âge moyen. C'est une date assez précise.
0: Mais du coup, comment on sait dire concrètement « Ah, ce tremblement de terre-là, il date du 6 juin 1505 ?»
1: Pour ça, on se base plus uniquement sur la géologie, mais aussi sur l'histoire et les chroniques. Dans le cas de l'étude dont on parle aujourd'hui, les chroniques sont présentes dans des temples au Tibet et au Népal, car les bouddhistes ont des archives importantes sur des événements extrêmes, comme les séismes. Mais ces événements sont mis dans un contexte religieux, donc des linguistes et des anthropologues essaient de les désacraliser, c'est-à-dire en retirer le contexte religieux. En effet, une particularité de l'étude, c'est son interdisciplinarité. L'équipe de Zakaria était assez large.
2: Quand on se base sur des études qui sont assez fragmentées, c'est-à-dire qu'on a des informations, mais il nous manque beaucoup d'autres informations, on essaye d'élargir au maximum nos sources d'informations. Et donc, c'est un choix, c'est un désir de pouvoir travailler avec des sociologues, des anthropologues, des historiens. C'est quelque chose qui se fait de plus en plus. Et ça nous permet de diminuer l'incertitude et d'avoir un maximum d'informations.
1: Zakaria Gazoui, lui, il a lu des livres sur le tremblement de terre de 1505, provenant de différentes sources littéraires, et on y disait que c'était le 6 juin à 6 heures du matin. Ce qui est intéressant, c'est qu'on confronte deux types de datation, un vrai travail de détective, comme disait Zakaria Gazoui. D'un côté, les carottes avec le carbone 14, d'un autre, les chroniques littéraires, basées sur un calendrier lunaire qui est extrêmement précis et détaillé. En reliant la carotte au tremblement décrit, ils ont pu découvrir un certain nombre d'autres séismes, notamment via des coupures de presse, par exemple, parfois venant d'assez loin du lac, ce qui a permis de lier avec la distance d'où venait le tremblement de terre par rapport au lac et de se figurer quelle en était l'intensité.
0: Oui, parce qu'il faut préciser que l'intensité d'un tremblement de terre n'est pas synonyme de sa magnitude. La magnitude, c'est la force du séisme, alors que l'intensité, c'est les dégâts provoqués. Pour ces séismes datés, on ne peut pas avoir la magnitude parce qu'on ne sait pas calculer le déplacement. Mais on peut avoir l'intensité. Pour ça, on utilise l'échelle modifiée de Mercalli. Elle permet de définir les dégâts en suivant la description de destruction. Par exemple, si une maison s'effondre, la cheminée qui tombe représente une intensité de 5. Si la maison n'existe plus, on est à une intensité de 7. Et c'est grâce à ce système qu'on classe les séismes majeurs, mineurs, moyens.

0: les lacs sont assez profonds, on parle de plus de 100 mètres. On a des tout petits bateaux, donc il faut beaucoup d'autres considérations, c'est-à-dire comment on achemine tout cet équipement sur place. On est dans des zones assez éloignées, où il n'y a pas toujours de route. En tout cas, à l'époque, il n'y avait pas beaucoup de route. Donc ça demande une réflexion logistique qui est assez importante. On était parti sur l'idée de prendre des mules, ce qu'on a fait, pour pouvoir porter une partie de l'équipement. Mais quand on a plus de 100 kg de matériel, en considérant qu'une mule porte environ 20 kg, ça vous figure plus ou moins le chiffre et le nombre de mules qu'on a dû avoir. On ne peut pas mettre de moteur sur ces lacs. Les lacs font plus de 5 km pour certains. On a fait ça à la rame. On ne peut pas avoir un trop gros bateau parce que sinon c'est trop lourd. On a 200 mètres de corde. Le carottier pèse environ 10 kg. On rajoute 10 kg de poids pour pouvoir pénétrer le sédiment. Une fois qu'on tire le carottier, quand la carotte est pleine, elle fait entre 10 et 20 kg. Donc au total, ça fait 30 kg à monter. On est environ à 3000 mètres d'altitude. Et au-delà de ça, une fois qu'on a pris les carottes, il faut pouvoir les ramener. Alors, la carotte, elle est dite de manière très simplifiée. Et ce qui est la réalité, c'est que c'est de la boue. Ce qu'on essaye de faire, c'est de la conserver dans un état humide. Et donc, quand elle est renvoyée en Europe, on doit conserver cet état humide, absolument. Parce que si, par exemple, on a de l'argile qui est présent dans la carotte, si on retire l'eau qui est présente dans l'argile, on se retrouve avec un sédiment qui est modifié. Et donc, ce qu'on fait, c'est qu'on ramène ces carottes à l'état humide, qui conserve l'eau, et ensuite, on les coupe en deux dans les laboratoires, on les ouvre comme une pomme, et après, on regarde. Donc, il y a encore toute une incertitude, quand on ramène la carotte, de se dire, est-ce qu'on en a assez? Qu'est-ce qu'on va y découvrir? Possiblement rien. Est-ce qu'on a respecter le transport de façon à ne pas avoir trop secoué la carotte pour éviter justement que certains éléments qui étaient en bas se retrouvent en haut. Donc ça amène beaucoup de stress. Et ça prend aussi beaucoup de temps. Parce que pour pouvoir renvoyer ces carottes en Europe, donc la mission durait environ 2 mois. Et ensuite, on a dû attendre des fois presque un an pour pouvoir avoir les carottes de retour.
1: Avant d'en venir aux découvertes faites par l'équipe de Zakaria Gazoui, il est important de se rappeler de ce qu'on pensait et de ce qu'on savait sur les tremblements de terre dans la région, notamment via le gap sismique.
0: Le gap sismique, c'était depuis 1505, on n'a plus de tremblements de terre, plus de preuves qu'il y a eu d'autres tremblements de terre. Alors, le tremblement de terre de 1505 avait une magnitude supérieure à 8.5. Et donc depuis, il n'y avait plus de tremblements de terre établis. Et donc, ça laissait à penser que l'énergie s'était accumulée depuis 1505. Et donc, le prochain tremblement de terre qui allait arriver allait libérer toute cette énergie stockée depuis 1505. Ce qui représentait, et ce qui représente toujours, une grosse question et un danger très important. Alors, en paléosismologie, il y a deux écoles. Donc, il y a l'école traditionnelle, c'est les tranchées. Donc, on se met au niveau d'une faille et on coupe le long de la faille. Et on a en version plane la faille et on voit les deux, entre guillemets, les deux blocs qui sont à l'intersection de la faille. Et donc quand on a un tremblement de terre, il faut se figurer que le long de la faille, il y a un déplacement. Et sur base de ce déplacement, au niveau des failles, on peut mesurer la distance entre un point A et un point B de la faille. Et donc sur base de ça, avec des équations, on peut déterminer la magnitude. Ce qui se passe, c'est que ça ne fonctionne que s'il y a eu une rupture, c'est-à-dire que s'il y a eu un déplacement au niveau de la faille. Mais dans le cas, comme pour certains tremblements de terre, il n'y a pas toujours de rupture en surface, donc on ne voit pas toujours l'expression du tremblement de terre à la surface. Mais pourtant, il y a quand même eu un tremblement de terre. Il était un peu plus profond, peut-être pas assez intense que pour pouvoir réellement déplacer deux blocs. Et c'est là que ça devient intéressant avec les lacs. C'était une technique qui avait été utilisée en Patagonie. Et d'où le lien entre la Patagonie et l'Himalaya. C'est que j'avais commencé à travailler en Himalaya sur les carottes, en Patagonie sur les carottes sédimentaires. Et on s'est dit, on va le tester en Himalaya. Et donc, ce que permet les lacs, c'est d'enregistrer des tremblements de terre qui ne font pas toujours de rupture. Après, on est rentré dans un concept un peu plus technique, c'est que comme on avait certains tremblements de terre qui avaient été enregistrés par des instruments, on avait la magnitude, on avait aussi la fonction d'onde et l'intensité qui était liée. Donc on savait déterminer jusqu'où la distance de la région, enfin la région qui avait été affectée par ces tremblements de terre instrumentaux. Et le lac avait été affecté par un de ces tremblements de terre, et donc on a pu déterminer, sur base des tremblements de terre instrumentaux, ce qu'on retrouvait dans le lac représentait une certaine intensité, une certaine magnitude. Et d'autres tremblements de terre qui avaient été aussi dans la région du lac, mais qui n'avaient pas affecté le lac, nous permettaient de dire que l'intensité et la magnitude n'étaient pas suffisantes que pour pouvoir provoquer le déclenchement d'une avalanche sous-marine. Donc c'est un peu un essai-erreur et on arrive à progressivement réduire les candidats autour de ça. Il y a eu deux articles. L'article qui a été qui est sorti récemment dans Science Advances, qui a une certaine beauté ou une certaine esthétique mathématique, d'une certaine manière. C'est-à-dire qu'on permettait de lier le comportement des tremblements de terre qui étaient mesurés par des instruments avec ce qu'on voyait dans des archives géologiques. Et jusqu'à présent, il y avait une certaine forme de dissonance. C'est-à-dire que ce que disaient les archives géologiques indiquait que les tremblements de terre se répartissaient dans le temps d'une manière presque périodique. C'est-à-dire que on libérait de l'énergie, un certain temps se passait, et on relibérait de l'énergie sous forme d'un tremblement de terre. Et donc on avait une certaine forme de récurrence, de périodicité. Alors que quand on regardait ce qui était donné par les tremblements de terre instrumentaux, ce qu'on voyait, c'est qu'on avait un tremblement de terre, puis un groupement de tremblements de terre, et on n'arrivait pas à déterminer une certaine forme de périodicité, et donc on était proche d'un comportement aléatoire, avec des regroupements de tremblements de terre entre eux, qui, d'une certaine manière, étaient liés et interagissaient entre eux comme des post-séismes. C'est-à-dire qu'on avait le tremblement de terre principal et l'énergie continuait à se libérer. C'est-à-dire qu'il y avait des plus petits tremblements de terre qui suivaient. Et ce qu'on a pu montrer avec cette longue carotte de 4 mètres qui provenait du lac Rara, c'est que le comportement des tremblements de terre sur 6000 ans était identique, similaire au tremblement de terre qui était mesuré par des instruments. Alors, quelque part, si on regarde ça de la théorie des séismes, c'était presque attendu. On se disait, la physique qui régit les tremblements de terre doit être la même. Il ne doit pas y avoir une différence entre ce qu'on mesure depuis 1970 à maintenant et le comportement d'un tremblement de terre sur de tremblements de terre sur 6000 ans. Mais pourquoi c'était si compliqué? C'est parce qu'on manquait d'informations. Et donc quand on manquait d'informations, il faut s'imaginer un livre où des pages étaient manquantes. Et donc un certain nombre de chercheurs ont tiré des conclusions sur ce livre dont on manquait des pages, et on est venu remettre les feuilles manquantes dans ce livre pour avoir une compréhension plus claire de ce qui se passait. Donc ça, ça a été le dernier article qu'on a publié. Et le premier article qui a un peu mis le jalon sur les études paléosismologiques sur base des lacs, c'était un article qui était sorti dans Nature Communication et qui a été publié en 2019. Et là, on révélait pour la première fois un certain nombre de tremblements de terre qui n'avaient pas été décrits. Et on montrait que la technique d'utiliser des carottes sédimentaires dans les lacs fonctionnait. Donc on est parti de, avec les lacs, on peut reconstituer des tremblements de terre passés. On montre qu'on a un certain nombre de tremblements de terre qui n'avaient pas été décrits, on les révèle. Cette deuxième étude qui est sortie récemment, on fait des statistiques. Donc on regarde le comportement global des tremblements de terre dans le temps. Ce qu'on fait maintenant, qu'on va s'affairer à faire pour les 5 prochaines années, c'est de comprendre comment les tremblements de terre se répartissent dans l'espace. Donc là, on a travaillé sur le temps. Maintenant, on va travailler sur l'espace en regardant, sur base des enregistrements qui sont présents au Rara, à Foxundo, à Dumba, au Tidicho et au lac Fewa, où on retrouve certains tremblements de terre. Pourquoi, dans certains cas, on ne retrouve pas ces tremblements de terre-là? On pourra arriver à comprendre et à évaluer probablement une magnitude pour chacun de ces tremblements de terre. Et ensuite, avec toutes ces informations, on voudrait les réinjecter dans des modèles informatiques, mathématiques, qui nous permettront de comprendre de manière un peu plus claire comment les tremblements de terre agissent entre eux, comment les failles fonctionnent dans cette zone, et donc avoir une vision un peu plus claire de la mécanique des tremblements de terre. C'est assez complexe, mais en même temps assez simple aussi. Les outils sont complexes, mais si on en revient à des choses assez fondamentales, au final, c'est comment de l'énergie se libère et qu'est-ce qu'elle impacte, qu'est-ce qu'elle n'impacte pas. On serait tenté de se dire, ah, si un séisme se provoque, il y a une forte chance qu'un autre séisme se provoque. Ça, c'est sûr. La question, c'est toujours dans combien de temps? Et jusqu'à présent, on n'a pas assez d'informations. On est toujours assez démunis que pour pouvoir arriver à prédire le tremblement de terre. Donc on n'est pas dans ce contexte-là. Par contre, on peut dire que sur une échelle de temps assez longue, sur une fenêtre de temps, que ce soit 6000 ans ou que ce soit 3 mois, on peut voir que certains séismes provoquent d'autres séismes.

C'était Pismo Zavas de Karim Baghili sur Radio Campus. Vous écoutez toujours Histoire de savoir, l'émission de vulgarisation scientifique. L'étude de Zakaria Gazoui montre que la région du Dolpo, à l'ouest du Népal, est une région très active sur le plan sismique, avec des séismes fréquents. Cependant, le chercheur appuie sur un point important, la survenue

quand on parle d'une épagne, c'était un peu plus complexe. C'est-à-dire que dans certaines régions, on a une culture du risque sismique, dans d'autres, beaucoup moins, pour différentes raisons. Alors, ce qu'on amène sur la table avec cet article, c'était de dire, un peu comme au Japon, le risque est permanent. Comme on ne peut pas prévoir, comme on n'a pas de moyens actuels, techniques, de pouvoir prévenir les personnes en disant un tremblement de terre va arriver demain ou dans la prochaine heure, le risque doit être considéré comme permanent. Il n'y a pas de zone, il n'y a pas de période qui sont moins dangereuses ou plus dangereuses. Une tendance qui pourrait s'inscrire, c'est de se dire on a eu un tremblement de terre, si on est dans le concept d'un risque périodique, on se dit, c'était un très gros tremblement de terre, le prochain arrivera peut-être dans 25 ans, parce que le dernier gros tremblement de terre qu'on a enregistré, c'était il y a 25 ans. Donc ça, c'est dangereux. Là où c'est dangereux, c'est dans la manière comme on construit le bâti. Les tremblements de terre en soi ne sont pas dangereux, mais c'est la destruction des maisons qui tombent sur les personnes, des infrastructures qui créent le risque et qui font que des personnes décèdent. Ou sont blessés. Donc ça rentre un peu dans un débat plus global au Népal sur l'architecture, sur la gestion des infrastructures, de se dire, on ne peut pas prévoir quand est le grand tremblement de terre, comme le Big One en Californie, celui qui serait de magnitude 8 ou 9. Par contre, on peut vous dire qu'à magnitude 6, à magnitude 7 peut arriver. Et ça arrive. L'année passée, il y a eu encore des tremblements de terre assez importants, il y a eu un certain nombre de morts. Donc il y a aussi cette question qui peut aussi être vue pas si loin de chez nous, en Belgique, sur la question par exemple des crues. C'est que souvent on a tendance, et on en discute avec des amis qui ont des fois peut-être un peu moins la conscience du risque, mais si on discute par exemple des coulées de boue en Wallonie, ça devient de plus en plus récurrent. La question du nombre de morts qui était liée aux dernières crues était assez exceptionnelle. Mais quand on pose la question des crues, systématiquement, il y en avait de plus en plus. On a tendance un peu à les oublier parce que ça affecte moins de personnes, parce que c'est peut-être moins important. Mais au final, il y a quand même des personnes qui sont affectées par ça. Les tremblements de terre à l'ouest du Népal, c'est la même chose. Il y a eu des tremblements de terre qui ont affecté un certain nombre de personnes. Il n'y a pas toujours eu des décès. Il n'y a pas toujours eu des maisons qui ont été détruites. Mais ça révèle quand même une tendance générale, c'est que la zone est à risque. Au même moment où on a sorti notre article, l'Inde a révisé ses cartes de risque sismique et est partie dans une approche conservative, d'une certaine manière, de dire on revoit le risque de manière à étendre les zones qui étaient jusqu'alors considérées comme peu dangereuses à dangereuses. Pour être sûr que si jamais il y a un tremblement de terre, même moyen, on essaye de réviser les codes d'urbanisme pour éviter que des personnes ne décèdent. Si on prend par exemple la question du risque de tremblement de terre en conjonction avec le changement climatique, on appelle et on rentre dans une, pas une nouvelle notion, mais dans un nouveau champ qui sont les risques en cascade, c'est-à-dire on peut le prendre de deux côtés. Vous avez une pente, la mousson est particulièrement intense, elle érode de plus en plus cette pente, donc il y a une susceptibilité à ce que la pente parte et fasse un glissement de terrain très important. Mais elle reste encore stable. Quelques heures après, un tremblement de terre passe, donc ça rentre en conjonction. C'est-à-dire qu'un élément affecte un autre et rend un risque qui était considéré comme plus ou moins contraint à quelque chose de catastrophique si on a un autre agent comme un tremblement de terre. Donc là, on rentre dans des dimensions qui sont de plus en plus complexes à l'heure actuelle. C'est-à-dire que les tremblements de terre vont rentrer en conjugaison avec des risques climatiques et créer des catastrophes qui sont probablement plus importantes. Il y a toujours moyen de pouvoir contraindre. C'est-à-dire qu'il y a des zones où, dans les codes d'aménagement, il est préférable de ne pas s'installer près de pentes qui seraient à risque de pouvoir partir. Dans le contexte de l'Himalaya, c'est compliqué parce que, et dans le contexte du Népal, c'est des zones qui sont extrêmement peuplées en montagne. Et la réalité du risque et la résilience par rapport au risque est différente. Donc ça ne veut pas dire que les personnes acceptent le risque au quotidien, mais elles en ont conscience aussi

0: travers de l'histoire du Népal, au travers des guerres. Et donc, rentrer sur la question du tremblement de terre, c'est rentrer dans un débat national plus large, de dire où on situe le risque parmi d'autres risques, parmi le risque géopolitique, par rapport au risque climatique, par rapport au risque de maladie. Et donc, c'est là que l'État doit aider les personnes pour pouvoir justement leur permettre d'arriver à vivre dans une certaine forme de résilience et de sérénité, sachant aussi que le Népal est assez dépourvu de moyens économiques et que ça rentre aussi dans des considérations géopolitiques assez importantes sur la coupure des fonds liés au développement. Donc, on touche à des questions qui sont assez sensibles. C'est-à-dire, aller voir une personne et lui dire « Votre maison ne respecte pas les normes en termes de risque sismique, alors qu'elle n'est pas à même de pouvoir fournir la nourriture nécessaire à leurs enfants. » C'est là que l'État intervient, ou que, pas toujours l'État, que d'autres structures peuvent intervenir pour pouvoir amener à répondre à ces questions. Si on se base, par exemple, sur le cas du Cachemire, ce qui est très intéressant au niveau de l'architecture, parce que là, on en revient à des pratiques humaines, c'est qu'on s'est rendu compte, alors on s'est pas rendu compte récemment, mais il y a beaucoup d'études qui ont travaillé sur l'architecture vernaculaire, et sur tout l'arc himalayen, on retrouve des constructions qui sont à même de résister au tremblement de terre. C'est-à-dire qu'on retrouve de la maçonnerie de pierres sèches qui sont ensuite entrelacées de bois mètre par mètre, et donc on a ces entrelacements de bois et de pierres. Pourquoi c'est extrêmement intéressant? Parce que le danger principal des tremblements de terre, c'est le cisaillement, c'est-à-dire que c'est le glissement entre les pierres entre elles. Donc au niveau d'une maison, ce mouvement de gauche à droite, de droite à gauche, lacère la maison. Par contre, si on a ces plaques de bois entre, ça permet aux pierres de glisser entre elles, de ne pas avoir justement cette friction, et ça permet d'éviter que la maison s'effondre. Ça explique aussi pourquoi, et là on en revient sur la question des carottes, pourquoi un certain nombre de tremblements de terre n'ont pas été décrits. Parce que les maisons résistaient. Si on a une maison en béton, c'est quelque chose d'extrêmement rigide, donc elle finit par se casser. Par contre, si on a ce système qui permet aux pierres de glisser entre elles et d'éviter que la maison s'effondre, on a quelque chose qui résiste. Et il suffira juste après de pouvoir remettre ces pierres manquantes dans la maison. Une des problématiques en Himalaya, c'est qu'avec le tourisme et l'augmentation de la population, on coupe de plus en plus de bois. Donc on a de moins en moins de bois disponible pour pouvoir recréer cette architecture qui nécessite du bois. Et donc il y a toutes des considérations techniques de travailler avec des architectes pour se dire, bon, comment on remplace? Et comment on arrive à permettre à des personnes qui voudraient reconstruire de manière traditionnelle, mais substituer du bois? C'est des réflexions qui sont en cours. Et aussi, il y a des considérations esthétiques. Pourquoi certaines personnes décident de construire de manière vernaculaire, alors que d'autres se disent que ça ne correspond pas aux critères d'esthétique actuels ou de représentation qu'on voudrait dans la maison. Donc, le débat est bien plus large, est bien plus vaste.
1: Les séismes ne s'arrêtent pas à l'Himalaya. En Inde, aux États-Unis, en Nouvelle-Zélande et même en Europe, la Terre tremble. Mais ces régions du monde varient fortement. Alors, peut-on comparer les séismes népalais à ceux des autres régions du monde et en tirer une vision plus universelle?
0: On a comparé le contexte du lac Rara avec le contexte en Nouvelle-Zélande, donc avec des lacs où on avait des carottes sédimentaires qui provenaient de Nouvelle-Zélande, d'Indonésie, du Chili et de la région de Cascadia qui est aux États-Unis. Et on s'est rendu compte que le comportement était assez similaire. C'est-à-dire que globalement, les tremblements de terre étaient aléatoires, ils avaient un comportement aléatoire, ils se répartissaient dans le temps de manière aléatoire, mais qu'au sein de cette répartition assez aléatoire, on avait des regroupements d'événements, des regroupements de tremblements de terre qui étaient liés entre eux. C'est-à-dire que vous avez un tremblement de terre qui se passe au niveau d'une faille, et au moment où il y a la libération d'énergie, cette onde va interagir avec une autre faille et va provoquer un autre tremblement de terre. Donc ça, c'était des événements qui sont corrélés entre eux. Donc on montrait qu'il y avait des événements, des paquets d'événements qui étaient corrélés entre eux, et que globalement, c'était aléatoire. Donc ça, ça a donné un peu une certaine forme de beauté au résultat, c'est que ce qu'on retrouvait pour les tremblements de terre passés, liés aux archives géologiques, correspondait de manière très très proche à ce qu'on voyait avec les instrumentaux. Donc il y avait une similitude entre les instrumentaux et les archives géologiques, pas qu'au niveau du Népal, mais à l'échelle d'autres contextes tectoniques répartis dans le monde. Il y a deux manières d'approcher. On est proche d'un concept d'universalité, mais il faut y faire attention parce qu'on base nos observations sur des informations qui restent encore crépusculaires. C'est-à-dire qu'on n'a pas encore assez d'informations que pour vraiment se permettre de pouvoir dire on a une loi d'échelle, on a une loi universelle, tous les comportements se comportent de la même manière. Mais on a pu montrer que dans certains cas, et dans ces contextes, la similitude était très proche. Il y a probablement une idée qui est encore assez présente, et c'est vrai que c'est une question qu'on nous pose assez souvent, est-ce que vous arriverez à prédire les séismes ? Ça, c'est une grosse problématique. Et de manière générale, mais ça, on peut l'apercevoir en psychologie, c'est le rapport au risque. Donc, c'est un contexte qui n'est pas évident. C'est-à-dire qu'une fois que le séisme est passé, assez rapidement, après que le traumatisme soit passé, si on n'est pas directement concerné, il y a un oubli qui est assez rapide. Et ça, on le voit sur toutes les catastrophes qui se passent. Donc c'est justement tout l'intérêt, je pense, de travailler avec plusieurs disciplines et que chacune alimente l'autre. C'est-à-dire le voir juste, ça c'était un des gros problèmes, le voir juste d'un point de vue paléosismologique, d'une certaine manière on crée un biais parce qu'on ne regarde uniquement que le problème sous un certain angle. Et la seule chose qui est souhaitable, c'est de justement pouvoir impliquer des architectes, pouvoir impliquer des sociologues, des anthropologues, des politiciens, afin de pouvoir poser la question dans toute sa complexité et dans la globalité, pour répondre aux questions que vous posez justement sur l'impact, sur la décision à prendre à l'avenir, et aussi permettre aux personnes de se dire on peut vivre dans certaines zones malgré le fait qu'il y ait des tremblements de terre. La question, c'est que d'autres personnes poursuivront ce qu'on fait. Si on en était au stade à se dire on a résolu la question du gap sismique, on a résolu la question de la distribution dans le temps des tremblements de terre à l'ouest Népal, alors on pourra en rester là. On met le doigt dans l'engrenage, c'est-à-dire qu'on se dit ah ben on a de plus en plus d'informations, donc on va avancer sur d'autres questions. Ce qui est aussi formidable avec ces carottes, c'est qu'on a des informations sur les tremblements de terre, mais on a aussi des informations sur le climat. Et donc on travaille en parallèle. C'est-à-dire qu'on passe de l'un à l'autre. Et donc, sur la question des 5 prochaines années, voire des 10 prochaines années, avec les étudiants qui travaillent avec nous, les futurs doctorants, les futurs post-doctorants, les futurs chercheurs, c'est le début d'une certaine aventure. Et on travaille maintenant sur le Népal. Après, on va s'étendre vers l'Inde, puis le Cachemire. C'est le début d'une longue histoire.

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0: Puis c'est ça, tu vois, selon moi, l'humanité actuellement, on a abouti l'objet. Hein? On a abouti l'objet, mais on est encore, la fameuse pyramide fractale incestueuse clanique, elle tient encore. Hein? La plupart des gens travaillent pour le bien-être de 3-4. Et le summum, là, ceux qui ont réussi à synthétiser tout ça, c'est chinois. Ou c'est carrément 84 de George Orwell.
1: Oui.
0: Quand, as-tu vu le film Manufactured Landscape?
1: Non.
0: Il faut absolument que tu vois ça. C'est un mot, ça, c'est un photographe canadien. C'est un reportage sur son travail qui prend des photos de paysages qui ont été défaits par Et à un moment donné, il s'en va en Chine. Et le film commence, c'est un panne d'un atelier chinois. Puis au début, tu regardes le film, il y a le générique, tu dis, ils ont pesté. Je veux dire, mais tu vois que c'est pas le même monde, mais c'est très long. Puis à un moment donné, la caméra, ça, tu vois l'atelier au complet, c'est monstrueux, là. Ça a des proportions hautement démentielles. Et tous les gens, à un moment donné, tu vois vraiment une route comme ça. Tu as les chefs d'équipe avec une quarantaine de personnes qui sont habillées en dossard jaune, tu sais, de la partie groupe. Et au milieu, tu as une moto avec une police comme ça.
1: Ah,

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0: du Covid avec l'art et la culture ne sont pas essentiels. Ce ne sont pas des éléments essentiels du monde et de la société.
1: Oui, on l'a entendu.
2: Tu dis ?
1: J'ai dit, on l'a entendu, tout le monde l'a entendu. Hein.
2: Oui, c'est aussi... C'est aussi...
1: ouvrir les librairies, vous vous rendez compte ? On ne pouvait pas ouvrir les librairies, parce qu'il y avait le Covid. C'est essentiel, les livres.
2: Pour toi ?
1: Mais non, non, c'est pas vrai.
2: Là, non, mais...
1: là aussi, on fait croire que c'est élitiste, tout ça. Mais c'est pas du tout élitiste.
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Je reviens là-dessus. Il faut de l'argent pour qu'on puisse être ensemble, pour qu'on ne fasse pas ça rien que pour nous, cette recherche qui ne s'arrête pas. Cette fait qu'on peut réécrire un roman pendant 10 ans de sa vie, qu'on l'écrit, qu'on le reprend, qu'on fait un film, qu'on a envie de le remonter, parce que c'est ça les artistes, qu'on fait un tableau, on repeint sur le tableau, et on recommence, et on recommence, et on recommence, et on tourne autour du même sujet, et on fait, et on fait, et on cherche, et on va de plus en plus loin, et on ouvre de plus en plus. Et c'est de plus en plus beau, c'est de plus en plus cosmique, c'est de plus en plus énorme, mais pour que ça puisse se partager... Là, il n'y a rien à faire. Il faut pouvoir le partager dans un lieu.

Valeu. Valeu.

0: commence à faire trop.
1: Est-ce que ce n'est pas un peu difficile parfois à supporter?
2: Quelquefois.
1: Il me semble que vous devriez de temps en temps donner aux gens la punition qu'ils méritent. Autrement, demain, ils pourraient se faire tuer. Vous n'en auriez plus l'occasion, la justice ne serait pas récompensée.
2: Que voulez-vous dire?
1: Je pense que vous devriez dire à ce con ce que vous pensez de lui. Demain, le monde pourrait très bien s'écrouler, vous n'en aurez plus l'occasion. En plus, qu'est-ce que cela serait drôle?
2: Vous êtes comme beaucoup de mes amis docteurs. Vous êtes un petit peu fêlés. Seulement, vous faites partie, soi-disant, des gens bien, n'est-ce pas?

Non, pas Suzy. Vous marchez vers lui et vous lui dites « Léo Snowgren, avant que je meure, je profite de l'occasion pour vous dire la profonde admiration que j'ai pour la façon

0: classique que vous avez d'imiter certains des grands hommes de l'histoire, comme le roi George III ou Mussolini.
1: Est-ce que vous croyez vraiment qu'un jour tout va partir en fumée?
0: Aucun doute là-dessus, tôt ou tard ça arrivera. La fin de la civilisation. Je me demande simplement combien de temps ça va prendre.
1: Ouais, tôt ou tard, mais j'espère que c'est le plus tard possible, dans un million d'années ou plus, hein?
0: Ouais, c'est un bien joli espoir, et je suis désolé de le briser. Mais il y a des raisons, des secrets et des preuves que certains d'entre nous connaissent et pas vous. Et nous sommes tous à peu près sûrs que ça arrivera plus tôt que plus tard.
1: Bien sûr, j'ai déjà entendu ça avant. Mais j'essaie de vivre ici dans le présent, et comme ça, je n'ai pas à m'inquiéter pour le futur.

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5: Bonjour, c'est notre super émission Radio Campus. Je vais vous présenter mes amis. On commence par
6: Yves.
0: Marie-Sophie.
7: Je n'ai pas envie d'en parler.
5: Ah, elle s'appelle. Tu vas te présenter?
8: Pascal.
5: Voilà, moi je me présente, je m'appelle Loïc et on a un autre sont dessous et ils vont se présenter eux-mêmes. Je vous laisse la parole.
9: Moi c'est Liliana.
10: Moi c'est Paloma.
11: C'est Jean-Marc.
12: Il y a Séverine, Séverine dit bonjour. Elle dit bonjour.
5: Voilà. Et
13: moi je m'appelle Kamel.
5: Voilà notre. Et on a un autre invité surprise. Et comment il s'appelle?
14: Je m'appelle Henri.
5: Henri IV.
14: Pourquoi pas?
5: Voilà, et notre émission, tout le monde est différent. Et je vais donner la parole à Yves.
12: On va donner la parole à Marie. Marie, raconte un peu c'est quoi cette émission.
5: D'accord, vas-y Marie.
15: Alors cette émission, elle a commencé par un souhait de faire des portraits des gens dans la rue. Et on s'est rendu compte que en faisant des portraits dans la rue, les gens nous regardaient tellement bizarrement qu'il valait mieux faire un portrait de nous aux gens. Et donc, on a décidé de travailler sur la différence.
5: Pourquoi?
15: Parce que nous, on trouve ça gai, la différence.
5: Et tout le monde est différent.
15: Ah, j'espère.
5: Je vais donner la parole à Marie-Sophie. Vas-y, Marie.
0: Quelque chose de cause de différence pour toi, en fait, dans la rue, que tout le monde voit.
15: Paloma, tu sais répondre à cette question?
10: Pourquoi les gens se font...
15: Pourquoi les gens sont différents, Paloma?
10: Différents.
15: Les gens sont différents. Pourquoi? Toi, par exemple, pourquoi tu es différente?
10: Parce que je m'habille facilement et j'aime bien les bijoux, j'aime bien tout. Et c'est pour ça que je m'habille différent.
15: Ok,
12: c'est vrai que t'es la seule à avoir mis des bijoux. Hein. Et Henri le Nain, pourquoi on vous a invité?
5: Ah oui,
14: je me pose toujours la question.
0: C'est normal, c'était un nain.
14: Waouh, j'ai le label certifié de Marie-Sophie.
5: Mais non, il s'appelle Henri IV.
14: Ah, Henri IV. Alors moi, je voulais vous dire un truc très rigolo. C'est que vous parliez tout à l'heure, Marie, comme quoi, quand on est dans la rue, on est dévisagé et on reçoit des regards qui ne sont pas toujours très sympathiques, pas très obligeants. Et ça m'a fait penser à un truc très rigolo, c'est que je comprends pourquoi les extraterrestres ne viennent pas sur la Terre.
5: Et pourquoi?
14: Mais parce qu'on leur tirerait une telle tronche, on ferait une gueule pas possible, que c'est pas du tout encourageant à lier l'amitié avec d'autres peuples.
5: Peut-être.
14: Moi, j'ai l'impression qu'ils sont un peu découragés. Ah. Et donc, c'est pour ça que les extraterrestres ne viennent jamais boulevard du Midi.
5: Un sou, peut-être.
0: Henri?
14: Oui, c'est moi.
0: Pourquoi tu es différent, toi, par rapport à un petit nain comme tu es maintenant?
14: Alors, je suis différent parce que je suis de petite taille. Donc, je mesure 1m30. Et qu'est-ce que je pourrais te dire? Je suis différent parce que j'ai trouvé que la différence était un avantage plutôt qu'un inconvénient.
15: Alors maintenant, on va lancer la chanson de...
14: Non.
12: Je crois qu'on a un auditeur en ligne.
16: Nous avons un auditeur en ligne.
14: Allô, ici la...
17: Allô, c'est Caroline.
5: Caroline, comment tu vas?
17: Bonjour.
5: Ça va, Caroline?
12: Les extraterrestres sont très...
5: Allez, posez votre question. Vous sentez mal?
0: Parle doucement et calmement.
5: Il y a quoi comme différence?
12: Est-ce que vous pouvez nous dire qu'est-ce qu'il y a comme différence?
0: Oula.
12: C'est une question des extraterrestres. Attention.
0: Ouais, les extraterrestres.
5: Allô, allô?
0: Allô, la Terre.
5: Il y a quoi comme différent? On est tous différents. Toi aussi, Caroline, tu es différente. Tu es pas...
0: Je ne sais pas parler.
5: Tu n'es pas comme tout le monde.
7: Légèrement, quoi.
15: Ma sœur, elle s'est touchée son nez avec sa langue.
5: Voilà.
0: Et tu veux moi?
5: Voilà, Marie-Sophie, elle sait.
14: Ouais, Marie-Sophie, elle fait très, très bien.
5: Ouais.
14: Et en plus de ça, elle fait un son en même temps.
12: Ah, Jean-François aussi.
5: Ok, au revoir.
0: Je t'entends mal. Au revoir.
5: Ah, tu es handicapé.
7: Je t'entends mal, Caro.
5: Ok. Elle est handicapée.
0: Bon, oui, pourquoi dire handicapée? Elle n'est pas handicapée. Elle est comme nous. Pourquoi tu dis ça à Loïc, enfin?
14: Excellent.
12: C'est parce que c'est une extraterrestre handicapée.
7: Tu dis à Loïc, c'est grave.
5: Oui, c'est une extraterrestre handicapée, voilà. Elle vient tous. Elle vient sur Jupiter.
0: Bah, Loïc, toi, tu ressens quoi que la différence, c'est toi?
5: Moi? Ça fait longtemps que je me pose plus la question.
0: Et ouais. ton physique, tes cheveux, ça ressemble à quoi?
5: À rien du tout. Et toi, Marie-Sophie?
0: Je pose la question, c'est tout.
5: Et je te repose la question.
0: Moi, différente. C'est différent comme les autres filles, oui.
5: En quoi?
0: En tout.
5: Oui, en quoi tu
0: es? La manière de parler, la manière d'une artiste, la manière les pieds, une tête, une bouche, c'est différent, quoi.
5: Non, tout le monde a une bouche, une tête et tout ça. Tu en as pas deux. Tu es.
0: Bon, Louis, il n'a pas parlé de toi maintenant, il a parlé de Yves. C'est quoi la différence chez toi?
1: Alors, moi, ma différence à moi, en fait, j'ai une taille moyenne, quoi. Et j'ai un handicap aussi, d'ailleurs. Donc, mon handicap, c'est trisomique pervertien. Mais chez moi, on va très fort chez moi, parce que j'attire plus l'attention des autres, tu vois.
14: Oui, tu sais pourquoi? Parce que tu as un superbe sourire.
1: Quand je te cligne la tête...
0: Ça fait craquer les filles.
1: Quand je te cligne la tête vers la droite, ça veut dire que je suis plus...
14: Content.
5: Et tu et moi, on peut te montrer la même chose à nous inviter. Kamal, tu es différent, oui ou non?
11: Oui.
5: Quoi comme différence?
11: Tout le corps.
0: Par rapport à quoi dans ton corps?
11: La peau.
5: La peau? Raconte.
11: La couleur.
5: Ah, la couleur de sa peau, c'est
0: dur pour toi d'être noir et blanc.
11: C'est un même autre.
5: Alors, il y a quoi de différent, c'est toi?
11: Ça métisse.
14: D'accord.
5: Et toi, il y a quoi comme différence?
12: C'est Liliana.
9: Oui. Bon, on cherche encore, on sait que c'est nouveau génétique, mais on ne sait pas encore. On ne sait pas encore si c'est génétique.
5: Ah.
9: J'en passe des détails.
5: Ok, merci.
0: Et la fille est timide. C'est quoi la différence, c'est toi?
12: Ou Séverine, vous ne l'aurez pas facilement.
5: Pas quatre peut-être. C'est toi. Il y a quoi comme différence?
3: Quoi?
5: Toi, Pascal, tu es différent en quoi? C'est que ça ou n'importe quoi.
12: À mon avis, un point commun entre Séverine et Pascal, la timidité. C'est ça?
5: Tu es différent, quoi, Pascal? Vas-y, dis quelque chose. tu es différent avec ta coupe de cheveux, avec ton t-shirt, ton nez, tu n'as pas de voix. Vas-y.
3: Le nez.
5: T'as un nez différent. C'est une bonité. Merci, Pascal.
7: Moi, je veux bien.
5: Et Amélie. Amélie.
7: Bon, bonjour tout le monde. Et oui, je ne suis pas présentée. Ben voilà, je m'appelle Muriel. J'ai le syndrome de Williams. Donc c'est un peu... Chez moi, c'est les crises. C'est, je sais que c'est pas marrant, mais j'ai souvent des tachycardies. Ça provoque des crises de tachycardie. Pas, et ça vient tout seul. Il y a deux méthodes à ça.
5: Et tu te sens mal après?
7: Très mal, oui.
5: Ah, ça passe. Alors, tu es différent. Et toi, Henri IV?
14: Oui, eh bien, en ce qui me concerne, donc la différence, je ne l'ai pas découvert tout de suite. J'étais un bébé comme tous les bébés du monde. Et puis, vers les 8 ans... Oh. Ah oui, c'est tout à fait ça, Muriel. Les bébés, ils dorment et ils ont parfois envie de l'aller.
0: Mais Henri, Fabrizio.
14: Fabrizio. La casquette, peut-être.
5: Oui, Fabrizio.
6: Je suis comme Pascal et Séverine, je suis très timide.
5: Et pourquoi Fabrizio?
6: Pourquoi je suis timide?
5: Oui.
6: Mais je sais pas si c'est comme ça.
0: T'as peur
5: du
0: micro ou quoi?
5: Allez, tu t'es conçu,
6: Fabrizio. Ben oui, c'est pour ça que je suis différent de vous. Vous n'avez pas peur du micro, mais moi j'ai peur du micro.
5: Et
6: alors
5: pourquoi?
6: Je me tiens à distance.
5: Et pourquoi?
6: Ah, mais je ne sais pas expliquer pourquoi. Et alors, ça va déjà beaucoup mieux depuis que je vous accompagne à la radio, mais je suis encore loin d'avoir gagné toute ta tranquillité.
5: T'as peur?
6: Oui, j'ai vraiment peur du micro.
5: T'as peur?
12: Chers auditeurs des Rouspétards de Radio Campus, vous pouvez téléphoner à n'importe quel moment pour nous poser des questions sur le fait d'être différent, comme Henri le Nain ou comme nos amis les Rouspétards, qui sont les spécialistes de la différence ce vendredi.
5: On va mettre un peu de
12: musique. Et c'est la chanson préférée de Marie, qui est éducatrice au Centre Delta. Raconte-nous.
15: Ah oui, je ne sais pas si vous avez déjà entendu la chanson « I put a spell on you » de Screaming Jay Hawkins, mais s'il y a bien quelqu'un qui est bizarre et différent, c'est lui.
5: Et à monsieur, c'est vous.

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3: Bonjour, on est revenu à notre super émission avec nos invités. On les aime bien. Et je donne la parole à Kamal.
4: Jamal.
3: À Samal. Vas-y, tu peux poser toutes les questions que tu veux.
4: Oui. Je m'appelle Jamal.
3: Hein?
5: Jamal, est-ce que tu as des questions à poser à Henri?
4: Oui.
5: Oui. Est-ce que tu veux savoir ce que c'est être nain?
4: Je sais pas.
5: Oui, donc peut-être qu'on doit t'expliquer.
4: Oui.
5: Oui.
4: Oui.
3: Henri, tu peux le dire, pourquoi ça fait quoi d'être petit?
6: Alors, d'être petit, bien, franchement, c'est pas très rigolo. Parce que, voilà, quand on est dans la rue, directement, on est détecté. Il y a des gens comme ça, surtout les enfants. Alors, il y a des gens qui sont adorables, comme il y a des enfants qui m'ont déjà dit « Oh, maman, t'as vu le petit papa ?» Donc, j'étais très content, il m'avait déjà mis papa. Il ne savait pas, mais il le devinait. Donc, je trouvais ça très
4: chouette. Oui.
6: Alors, sinon, il y a des gens qui regardent comme ça un peu de côté ou qui font semblant de ne pas regarder. Et ça, je trouve pas ça très, très sympa. Alors, moi, j'ai un truc très culotté.
4: Oui.
6: C'est que j'adore regarder les gens. Et donc, en fait, comme je... Moi, ma différence, c'est quand même un signe de sincérité. Et je me dis, ben voilà, moi, je suis sincère. Et donc, je te regarde, toi qui es en noir et blanc. Moi, je préfère la couleur. Hein. Ça coûte plus cher, mais c'est quand même plus marrant. Mais tu vois, Jamal, le truc, c'est voilà, pas se laisser faire et avoir de l'humour, beaucoup d'humour, parce que c'est un peu triste d'être différent. Mais pourtant, c'est la nature qui fait ça. Et tu sais pourquoi, Jamal?
4: Pourquoi?
6: Ah, ça, c'est la question qu'il faut se poser. Eh bien, parce que la nature, elle est très fantaisiste. Et elle n'aime pas les gens qui mettent tout le monde dans des boîtes.
4: Tu sais pourquoi? C'est bronzé.
6: Pourquoi tu es bronzé? Ben parce que ton papa était bronzé, ta maman était bronzée, parce que tes grands-parents étaient bronzés, parce que ça fait partie de ta qualité, de tes origines.
4: Oui.
6: Donc tu, avec ta peau, ben tu as déjà, toi tu transportes ton patrimoine, tu transportes ton histoire.
4: Oui.
6: Tu vois, mais c'est super. Donc quand on a une différence, il faut mieux être fier d'avoir une différence, plutôt que de porter comme un, comme quelque chose de fatal. C'est pas du tout, c'est au contraire, c'est quelque chose de super. Regarde les fleurs, toutes les fleurs sont différentes. Regarde les arbres, tous les arbres sont
4: différents.
6: Ah oui, donc c'est vachement bien. Merci à Mère Nature de nous avoir fait la différence. Autrement, dans le quotidien, Jamal, eh ben on serait tout le temps triste parce qu'on ne pourrait jamais découvrir les mystères des autres.
4: D'accord.
6: D'accord. Eh bien, c'est très bien, d'accord, alors.
4: Merci.
3: Marie-Sophie, tu veux...
7: Henri, en fait, de demander, toi, des différents, quand tu regardes vers les autres, tu fais du charme?
6: Bien sûr, je veux survivre. Si je fais pas de charme, premièrement, en fait, il y a un truc très rigolo. C'est que depuis tout que je suis tout petit, mais vraiment petit, je suis habitué à ce qu'on me regarde. Bon, mais quand on me regarde pas, mais tu sais que je pique une crise.
7: Et pourquoi? Oh, fait
6: mais parce que je me dis, mais on m'ignore. Alors là, ça va pas du tout. Alors je fais le singe. Alors j'adore ça. J'adore être en communication avec l'autre, avec les autres. Et j'aime vraiment.
8: Nous avons un auditeur en ligne.
6: Auditeur en ligne.
3: Allô?
7: L'esprit.
4: Allô, sois pas timide.
3: Allô?
9: Allô, c'est Nicolas.
3: Ah, Nicolas!
9: Je suis tard.
3: Et comment tu vas, Nicolas?
9: Ça va.
3: Et puis, Pia?
9: J'ai une question. C'est que tu travailles différent.
3: Tu fais un travail différent.
6: Ah, ça, c'est une super question. Ah, oui, bien sûr. Bien sûr. Bien sûr, je ne peux pas faire le travail de tout le monde. Mais par contre, il y a un truc que j'aime bien faire, c'est regarder les gens travailler. Mais par moments, je trouve ça quand même très fatigant.
3: Les hommes et les femmes?
6: Quand les jolies femmes travaillent. Ah oui, tu veux parler de ces femmes-là. Oui, j'aime bien aussi.
3: Merci, Nicolas.
6: Et toi, merci, Nicolas, tu travailles? Ah, allô?
3: Elle est partie.
5: Eh bien, on va découvrir maintenant un reportage fait par les gens de Delta.
3: Ah.
5: Et sur les personnes qui ne sont pas d'accord avec l'idée qu'on est tous différents. Alors en voilà une drôle d'idée.
3: C'est intéressant.
0: Pourquoi les gens sont tous différents?
4: Est-ce qu'on est tous différents?
10: Oui, nous sommes tous différents. Nous naissons tous avec des différences. C'est comme ça.
11: Pourquoi on est tous sur Terre?
10: Pour s'amuser.
12: Pour vivre. Je pense qu'on est tous sur Terre pour vivre et pour se préparer à l'au-delà.
4: Pourquoi vous êtes différents?
12: Parce que, oui, parce que j'ai vécu des choses que d'autres personnes n'ont pas vécues. Parce que je pense des choses différemment des autres. Parce que je suis différente des autres physiquement, mentalement, spirituellement.
4: Qu'on est tous différents.
13: Oui, on est tous différents, heureusement d'ailleurs, qu'on n'est pas tous les mêmes, parce que je crois que la société serait moins intéressante et moins enrichissante. On a déjà tous un physique différent, on s'habille différemment, on a des idées différentes, donc c'est un tout qui fait que chacun est différent, voilà, ouais.
11: Pourquoi on est tous sur Terre?
13: Pour accomplir quelque chose, je suppose, et chacun doit un peu trouver ce qu'il veut accomplir, et chacun le fait à sa façon, à son rythme.
5: Est-ce que vous pensez que dans le monde, on est tous différents?
14: Oui, chaque personne est unique.
0: Qu'est-ce que votre physique a de particulier?
14: Déjà, j'ai des cheveux rouges.
5: Vous aimez bien cultiver un peu la différence?
14: Ah oui, j'aime bien être unique. J'ai pas envie d'être fondue dans la masse.
5: Qu'est-ce qui vous rend différente, mais au-delà du physique?
14: Ma pensée aussi, peut-être, je crois. Le fait que je pense personnellement. Voilà, j'aime bien quand on me dit des choses, aller les vérifier, me faire mon avis, aller voir par moi-même. Et je pense que ça me rend aussi un peu unique.
5: Est-ce que c'est bien d'être différent?
14: Ah, moi, je trouve que oui, parce qu'on est unique.
5: Eh ben, ça me donne une idée de question.
3: Oui, et...
5: En fait, est-ce qu'on s'habitue à être différent?
6: Ouais, Marie, j'aurais envie de te dire que on est obligé de s'habituer. Mais ce qui est très drôle, c'est que quand je suis dans ma maison, quand je suis dans ma chambre, quand je suis dans ma maison, moi je me sens pas du tout différent.
3: Pourquoi?
6: Parce que je suis avec moi et que je me dédouble pas et donc je me regarde, sauf quand je suis dans le miroir, mais autrement, je me sens vraiment pas différent. La seule chose que j'ai remarqué, la différence, c'est devant la télévision. Parce que j'ai remarqué que comment on filme les gens, eh bien, le regard est différent. Mais autrement, on s'habitue à la différence et finalement, on peut trouver ça comme une chance par la suite. Voilà ce que je pourrais répondre, Marie.
5: Tout à fait.
3: Et tout le monde est différent. Regardez Marie-Sophie, elle est bien différente. Regardez Yves, il est bien différent. Tout le monde est différent.
15: Je voulais savoir pourquoi.
3: Hein?
7: Pas comme toi.
3: Pourquoi? Tout le monde est différent. On n'a pas la même pouce, on n'a pas les mêmes... tout le monde...
7: Les différences de toi et moi, Louis, peut-être que tu as du mal à parler à la radio.
3: Tout le monde est différent, Marie-Sophie. Toi aussi, tu es différent. Même Fabricio, elle est différent.
15: Elle n'arrête pas.
5: Et si on devait fabriquer un modèle de normalité, il ressemblerait à quoi? À une Barbie?
3: Non, un homme parfait, aucune.
6: Alors Ken?
3: Ouais.
7: C'est une Barbie alors?
3: Un homme parfait, aucun défaut. On va dire un demi-dieu.
6: Oh, et qui pèterait jamais.
7: Mais quel sens?
6: Il paraît qu'on pète beaucoup. Il paraît que les femmes pètent plus que les hommes.
3: Moi, je pète toujours au mauvais moment.
6: Ça, c'est très embêtant. Ça m'arrive également.
3: À table ou avec mes éducateurs ou toujours au mauvais moment, ça fait...
7: Tu peux péter.
3: Ouais.
6: Et tu vois le problème, Marie, c'est que les poupées Barbie ne pètent pas. Donc c'est très triste.
5: Mais dans le fond, c'est ça qui fait leur perfection.
6: Ah oui, parce qu'on leur a mis un bouchon dans le pet.
3: Un peu.
5: Tout à fait, tout à fait, je crois.
6: Eh ben, heureusement, moi, je suis pas une Barbie. Hein.
7: Et le, Henri, le bouchon, c'est le champagne que tu parles.
6: Comment?
7: C'est le
6: champagne
7: qui parle, le bouchon.
6: Les champêtres.
3: Le champagne.
6: Ah, le champagne. Ah oui, le champagne, oui. Ça pète, hein, dis donc. Comme
3: ah
6: bouchon.
3: Ouais. Ça pète. Oui, ah,
6: ouais,
3: ça fait...
6: Là, ça rousse pète.
3: Et le champagne, c'est bon.
6: C'est pas mal, oui, effectivement.
14: C'est pas bon.
6: C'est pas bon. Non, toi, tu n'aimes pas, Muriel.
5: Mais Thierry, toi qui as déjà essayé, apparemment, c'est bon dans les deux sens.
6: Attends, tu parles du bouchon qu'on se met dans le pète?
5: Mm-hmm.
6: Moi, je m'appelle Henri, hein, en fait.
3: Henri IV.
6: Et alors, un bouchon de champagne dans le pet. Dis donc, c'est quand même un peu infernal. Hein. Non, pas encore, mais je vais penser à toi, je vais le faire.
5: Et toi, Jamal, t'as déjà mis un bouchon dans ton pet?
4: La papillote d'un cul.

0: Sur cette discussion absolument intellectuelle et hautement élégante, je vous propose exactement d'écouter une chanson de Benny King, Stand By Me.
1: Et c'est la chanson préférée de Liliana. Liliana, pourquoi c'est ta chanson préférée?
2: Reste à côté de
3: moi. Moi j'aime bien cette chanson, c'est un amour qui me donne, qui vieillit jamais, et donc rappelle-toi de moi, comme on dit.
1: Allons-y.

0: d'auditeurs en ligne.
1: Allô, oui, revenu. Allô, allô.
2: Oui, allô.
1: Ah, Mimi.
2: Bonjour, c'est Michel à l'appareil.
3: Nous ne sommes pas tous différents.
2: Allô.
1: T'écoutes.
4: Oui, on t'écoute. À la
1: on t'écoute.
2: Je ne vous entends pas. Allô.
1: Allô, on est là.
2: Oui, bonjour, je m'appelle Michel Rospetter. J'ai des questions à vous poser.
1: Et on t'écoute.
2: Si ça se voit qu'on est différent.
1: Ça se voit, on est différent. Henri,
5: ça se voit, ça se sent. Et justement, j'avais envie de dire un truc qui est important, c'est que on peut aussi avoir des différences sur le plan émotionnel, au niveau du ressenti, au niveau de la réflexion. Parfois, on se dit, tiens, mais c'est marrant, j'ai l'impression que personne pense la même chose que moi. Et parfois, c'est le contraire. On est super content parce qu'on voit une personne ou l'autre, un ami, et on se dit, waouh, c'est génial, il pense la même chose que moi. Et ça fait vachement du bien. Mais en règle générale, on va dire que je trouve qu'on pense toujours différemment en fonction de nos émotions, de ce qu'on traverse dans la journée. Je sais pas, qu'est-ce que tu en penses, Marie, toi qui étais dans la Lune?
6: Moi, je pense que je suis un extraterrestre parce que j'ai pas encore trouvé une personne qui pensait tout à fait comme moi.
1: Tu viens de Jupiter ou de Saturne?
6: Plutôt Saturne, j'aime bien les anneaux, je fais du hula hoop avec l'anneau de Saturne, moi.
1: Ah, et elle est bien ta planète?
6: Elle est pas mal, elle est pas mal, je vous invite à venir. Mais il y a quelques règles avant, hein,
1: ah oui,
6: parce qu'il faut penser comme moi, sinon...
1: Oh, Seigneur.
7: C'est vrai que...
1: Voilà, Mimi, on a posé à ta question.
2: Tu en as... une autre question, si ça se sent par le nez ou pas.
5: Ah, peut-être. Peut-être parce que, tu vois, Mimi, le truc, c'est que...
2: Et

0: On dit qu'il y a une expression en français qui dit « je ne peux pas le sentir ». Donc quand il y a quelqu'un qu'on n'aime pas, on dit « oh, je ne peux pas le sentir, je ne l'aime pas ». Ou bien quand on est en colère après quelqu'un, on dit « oh, celui-là, je l'ai dans le nez ». Tu l'as déjà entendu, ça?
1: J'avais entendu parler, mais maintenant, je le sais.
0: Ah ben voilà.
2: Voilà. Tu as encore une question, Mimi?
1: Non.
2: Tu es sûre?
1: Olivier, encore une question pour vous.
2: Ah, Olivier. Bonjour, Olivier. Comment tu...
3: Bonjour.
2: Tu as une question à nous poser?
3: Oui, une question. La personne s'est mâchée.
2: Quoi? Répète.
3: La personne s'est mâchée.
2: La personne peut masser?
3: Oui.
2: Oui? La personne...
1: Olivier se demande, en fait, si la personne qui ne s'est pas mâchée est considérée comme une personne différente.
3: La personne différente.
0: Ah oui. Une personne qui ne sait pas marcher. Mais parfois, ça peut être un bébé. Et un bébé, ça ne marche pas au départ.
2: Ouais.
0: Il va apprendre tout doucement dans la vie à marcher. Mais c'est vrai qu'il y a des personnes qui ne marchent pas. Et c'est vrai qu'elles sont considérées comme différentes.
2: Allô, excuse-moi, tu peux avoir...
4: C'est moi, Caroline.
2: Caroline, parle-moi Mimi, s'il te plaît.
4: Mimi, oui.
2: Sont pour toi. Voilà ma question. Toi aussi, tu te sens différente?
4: Oui.
2: Comment? Tu peux expliquer?
4: Que quoi?
2: Tu peux... Comment?
4: Comment
0: je vais
4: t'expliquer? Je veux que je sois différente. Il y a des choses que j'ai faites, mais il y a des choses que je
2: ne
4: sais pas faire.
0: Tu sais marcher?
4: Marcher, ça je sais.
2: Et tu sais faire quoi? Alors,
4: si je sais, il y a des choses que je sais faire, c'est quoi? De la danse, je sais faire. Me marier, j'ai encore jamais fait.
2: Tu le feras, je suis sûre.
4: Alors, quand j'entends l'explication de Henri, d'abord sortir par le nez, avant.
2: Ah, on s'est sorti par le nez.
4: Oui.
2: Oui, on s'est senti païonné, Mimi.
4: Mm-hmm.
0: Et la différence pour toi, c'est quoi?
4: C'est quoi la différence pour moi?
0: Oui, oui, oui.
4: C'est bon que je...
2: Vas-y, Mimi, on t'écoute. Et puis en tout ton temps.
4: Oui, je sais. Moi, ma différence, c'est... Comment, qu'est-ce que c'est? Moi, je sais bien marcher, je sais bien danser, et j'ai encore envie d'aller un peu plus loin.
2: Ah, un peu plus loin?
4: Bah oui.
5: C'est tout comme Paloma, ça. Peut-être que vous pourriez devenir super copine, en fait.
0: Ah ouais.
5: Aller au marché ensemble, acheter des bijoux.
6: Bonjour, je m'appelle Paloma. Est-ce que tu aimes bien les bijoux, le maquillage et les vernis ongles?
4: Oui, j'aime bien, mais il faut faire attention, il faut mettre de la crème.
6: Pourquoi?
4: C'est un traitement.
0: Elle est différente.
6: Elle est différente.
2: Différente.
0: Différente de toi, Paloma. Elle doit mettre une crème.
6: Ah oui.
2: Hey, Mimi, tu t'es fait une nouvelle copine, apparemment.
4: Oui, mais j'ai de la voir comme ça, si elle me connaît.
2: Je pense qu'elle t'a jamais vu, mais elle t'entend bien.
0: Elle a fait un beau sourire.
4: Merci, moi aussi, elle donne des sourires.
2: Ah.
6: Écoute, moi, je viens aussi danser.
4: Bien.
2: Et toi, Mimi, tu aimes bien danser?
4: Oui, oui.
2: Ah, tu te fais une super copine, là, Mimi.
4: Oui, ça peut.
2: Ah, elle est devant moi, elle est tout à fait... Elle me dit oui, elle me dit oui pour être ton amie.
4: Alors, on peut se rencontrer peut-être un jour.
6: Peut-être.
2: Mmh. Elle a dit peut-être un jour, tu pourras la rencontrer. À mon avis, tu vas bientôt, t'es que tu me dis, tu vas bientôt la rencontrer. C'est une impression.
4: Ah bon?
2: Ah oui.
4: Ça va. Attends une minute, je vais passer Caroline.
2: Ah, Caroline, sac, vas-y.
4: Oui, elle va poser des questions. Bonjour, Louis.
2: Salut, Caroline, comment tu vas? Il fait beau
4: dehors. Merci. J'ai des questions pour les auditeurs et pour tout le monde.
2: On t'écoute.
4: Si les gens font courir en cause.
2: Ah, tu te mens au sol, ils aiment bien courir au cross. T'es cauchemar. Vous aimez courir au cross, oui ou non?
7: Non.
0: Moi, c'est comme les gens qui travaillent. Je veux bien les regarder courir, mais pas trop longtemps, parce que ça va me fatiguer.
2: Non, ils aiment pas courir au cross. Ils sont comme moi. T'as encore une question?
0: On veut vivre longtemps.
2: On veut vivre longtemps.
4: Hein?
2: Non, ils s'aiment pas courir au cross.
4: Nous, on a gagné une médaille.
2: Ouais. T'as encore une question?
4: Au revoir, Loïc.
2: Au revoir, Caroline.
5: Et maintenant, on va lancer un reportage sur... de nouveau, sur l'autre côté de la médaille. Les gens qui sont d'accord avec le fait qu'on est tous différents.
2: Excellent.
8: Différents. Nous ne sommes pas tous différents, non.
5: Ah, c'est un avis qu'on n'entend pas souvent, ça. Pourquoi?
8: Pourquoi? Parce qu'on vit dans un monde où nous sommes censés être tous semblables, avoir des droits, des devoirs, des obligations à remplir et...
5: On est différent mais on devient semblable?
8: On ne naît certainement pas différent, non, bien entendu. Okay. Bien entendu que non.
5: Est-ce que c'est bien d'être différent?
4: Si.
8: Est-ce que c'est bien d'être différent?
4: Oui, si.
8: Bon oui, ça apporte un plus, bien entendu, la différence peut apporter un plus, mais... Dans la mesure où je viens de dire qu'on était tous semblables, je dois persister dans mon analyse. Oui, c'est bien qu'il y ait de la différence dans le monde, oui, forcément. Il y a des pays différents, il y a des gens différents, dans ce sens-là. Mais sinon, dès l'instant où on est ici, à Bruxelles, en Belgique, pour moi, on est tous semblables.
5: Et donc vous n'êtes pas un grand optimiste si vous dites qu'on est tous semblables, mais qu'il faudrait de la différence?
8: Je ne suis pas un optimiste, ça c'est vrai. Je ne suis pas un optimiste, mais ça c'est mon caractère.
5: Est-ce que c'est bien d'être différent?
9: Non, parce que à la base on est tous créés. Enfin, tout dépend de ce qu'on veut dire par différent après. Hein. Donc différent, c'est bien d'être. Les gens sont différents par leur caractère, mais sinon l'essentiel, je veux dire. En tant qu'humain, c'est de s'entraider, de... En gros, voilà, quoi. Un bon état d'esprit pour tout le monde.
6: Qu'est-ce que votre physique a de particulier?
9: Ah, mon physique n'a rien de particulier. Je pense que on ne choisit pas, soit en même temps, par la naissance, je pense qu'on ne choisit pas vraiment son physique. Il faut l'accepter, on est comme on est, et puis voilà.
6: Bonjour.
2: Bonjour.
6: Qu'est-ce que c'est que vous aimez que personne aime?
2: Qu'est-ce que j'aime que personne n'aime?
5: Ah, notre chef.
2: Bonjour, on est revenu à l'antenne. Et Henri, c'est une question pour toi. Comment tu as trouvé l'interview? On l'a écouté.
0: Il y a quelque chose qui m'a vachement impressionné, c'est qu'il y a un jeune homme qui parle, qui dit comme quoi « Oh, moi, je suis pas différent, moi, Nina. » Ok, d'accord. Et alors, ce qui est marrant, c'est que ça a l'air de le rassurer qu'il ne soit pas différent. Donc, il n'a pas suffisamment de force de caractère pour être autrement, pour se définir de manière autonome, d'être vraiment unique. Donc il y a des gens comme ça, surtout dans la ville, et pas tellement à la campagne, mais dans la ville, il y a des gens qui n'aspirent qu'à une seule chose, c'est de passer totalement inaperçu et de raser les murs, et que surtout, on ne les interpelle pas, qu'on ne fait, qu'on ne vienne pas les... Ils veulent passer comme inaperçus. Et donc ça, je trouve ça très, très curieux. Ça, tu vois, c'est une différence que j'ai du mal à apercevoir, enfin, à comprendre. Parce que moi, je trouve que c'est très gai d'être différent. Et d'avoir des uniformes et compagnie, je me dis, tiens, à chaque fois quand je vois un militaire ou une hôtesse de l'air, je me dis, ben, on tue l'humain. La personne, tu sais, quand tu vas à Walt Disney, machin, on met des costumes et tout. Tu vas au McDo, même chose, il y a des costumes, des petits chapeaux, machin. Mais où est ton côté être humain? Et en fait, l'être humain, c'est justement la différence. C'est ça qui fait, qui nous définit tous.
7: T'as raison.
0: Je sais pas, si j'ai raison. Enfin, c'est mon idée, quoi.
7: T'as raison, on va
10: attirer... Moi, j'ai une question.
7: Vas-y,
0: Mimi.
10: Bon, en fait, je suis pas différent comme les autres.
7: Tu es un peu...
10: Non, je suis pas différent comme les autres.
0: Et ça te fait du bien, quand tu dis ça.
7: Tu es un peu différent.
10: C'est pas la même chose.
0: Ça te rassure, c'est ça?
10: Non, c'est pas ça, c'est que je retiens beaucoup de chansons. Que j'écoute souvent,
0: voilà.
10: C'est ma passion, c'est de montrer de quoi je suis capable.
7: Ah, tu pourrais nous sortir une chanson, un tout petit
10: morceau. Avec plaisir, là, oui. Sans aucune hésitation,
7: il n'y
10: a aucun souci.
7: Vas-y. Hein.
10: Bah, en fait, je connais Francis Lalanne, vas-y, qui est mon chanteur favori.
7: Vas-y, sans un petit morceau.
10: Pense à moi comme je t'aime et tu me délivreras. Un thème qui me tient loin de tes bras.
0: Waouh,
7: formidable. Tu connais bien la musique.
11: J'ai une question à Muriel. Comment tu retiens la parole de la musique?
7: Ah, c'est une bonne question.
10: Marie-Sophie, puisque je capte tout la chanson, on me met le disque et je dois entendre la musique. Et dès que j'entends la musique, je capte tout. Toutes les paroles pour écrire des chansons et tout ça.
7: Dans ton cerveau?
0: Oui. Je voulais dire quelque chose à propos justement de ton chanteur préféré. Parce que ce monsieur Lalanne, eh bien, lui, en tant qu'artiste, il a voulu faire deux choses pour montrer comme quoi il était différent. La première, il a mis des cheveux très longs et s'est laissé pousser les cheveux. Très, très longs. Et la deuxième, il porte des bottes.
10: J'adore.
0: Il porte de grandes bottes comme si on était à une autre époque.
11: Il n'est pas des sans-tac?
0: Ah non, pas du tout. C'est pas des bottes de western, hein. C'est des bottes plutôt pour monter à cheval, mais c'est des bottes très hautes qui montent sur les cuisses. Ouais. Tu vois, donc c'est quand même très très très différent.
7: Et il est populaire, et il a un contemporain bien évolué.
0: Eh bien, tu vois, voilà, c'est quelqu'un qui a tiré parti de ces différences.
5: Moi, je voudrais quand même revenir sur le reportage en demandant à Paloma la tête que les gens faisaient quand on les interviewait. Est-ce qu'ils avaient l'air contents ou est-ce qu'ils avaient l'air gênés?
6: Ils n'étaient pas contents.
5: Ils n'étaient pas contents.
7: Hein. Pourquoi?
6: Parce que on disait bonjour, on posait des questions et eux, ils partaient parfois.
5: Est-ce qu'ils étaient à l'aise quand on leur posait des questions, Jamal?
12: Papa est dans le cul.
10: Hein? D'accord.
13: Papillon dans le cul.
5: Non, on est passé à autre chose, Jamal.
12: Oui.
7: On voyait
5: réfléchis. Quand on a interviewé les gens, hein, dans la rue,
12: oui.
5: Est-ce qu'ils étaient contents ou pas qu'on les interviewe?
12: Très contents.
5: Ah, donc certains étaient contents et certains étaient fâchés.
12: Oui.
5: Liliana, est-ce que toi, tu les trouvais à l'aise ou mal à l'aise?
14: Moi, non.
5: Tu les trouvais mal à l'aise?
14: Non.
5: Tu te souviens de tout? Parce qu'on a... Oui. En fait, moi...
14: Moi, j'aurais plutôt dit qu'ils sont mal dans leurs plumes.
5: Ah, qu'ils sont mal dans leurs plumes. Et donc...
14: Non, moi, pour être un pigeonnier, je crois qu'il y avait beaucoup de pigeons, ils auraient déjà suicidé.
5: En fait, moi, je trouvais que...
14: De rire, surtout.
5: Moi, je trouvais que, justement, les gens étaient mal à l'aise du fait qu'il y avait des personnes dites différentes avec nous. Et qu'ils n'osaient pas dire que la différence existait, alors qu'en fait, elle est la base de notre existence. Et puis, ça nous a fait du bien quand même quand on a rencontré quelques personnes qui trouvaient ça bien d'être différents. Mais par contre, ce qu'on peut voir, c'est que c'est les personnes qui ont un milieu socio-culturel assez élevé qui sont d'accord avec le fait que la différence, c'est une bonne chose.
0: C'est un plus. Mais voilà, c'est l'éducation. C'est parce qu'ils ont beaucoup lu, ils se sont intéressés aux autres. Et le problème, que quand on est un peu pauvre, quand on a des difficultés de vivre, le problème, c'est qu'on doit penser à manger, à trouver un endroit pour dormir, un endroit pour avoir chaud, donc pour avoir à boire. Et donc voilà, on a des préoccupations premières. Par contre, quand on a la possibilité de recevoir une bonne éducation, eh bien, on peut s'intéresser à autre chose, et notamment aux autres, et s'intéresser aux différences des autres. Mais je voulais te dire un truc, Marie, que je trouve très, très rigolo. Tu sais que nous tous ici, il y a un moment, on sera tous égaux, et on se ressemblera complètement. Je te pose la colle. À ton avis, c'est quand ?
5: Mais même dans le cercueil, on se ressemble.
0: Voilà, c'est ça. Eh bien, en fait, moi, j'avais envie de dire le parking pour l'éternité, c'est-à-dire le cimetière.
15: Le monde est mort.
0: Mais quand on est mort, on est plus différent. Et on a la paix.
15: Pour l'éternité.
0: Pour l'éternité.
15: Et il y a un paradis ou un enfer ?
0: Il y a les deux, bien sûr.
15: Et tu peux nous raconter un peu ?
0: Tu veux que je te raconte l'enfer ?
15: Et le paradis ?
0: Mais non, j'ai jamais été dans le paradis. Mais l'enfer, oui.
15: Raconte
16: l'enfer.
15: Oui, raconte.
0: L'enfer, c'est très chouette.
15: Oui, il y a quoi ? Il y a des belles filles ?
0: Il n'y a que des belles filles, oui.
15: En mini-jupe ?
0: Ah non, elles ont laissé tomber les mini-jupes. Il fait trop chaud.
15: Et ils sont comment, alors ?
16: Il n'y a pas de belles filles dans le monde, dans le ciel, mon vieux.
15: Au paradis aussi ?
16: Non, il n'y a pas. Il n'y a pas.
0: Il n'y a que des beaux hommes, il n'y a que des beaux mecs. Ouais, chouette.
15: Et des beaux mecs comme Yves. Et Marie-Sophie, il y a des beaux mecs comme Yves, alors.
16: C'est ça, oui. En gros, il n'y a pas des filles.
15: En enfer, il y a des belles filles.
16: Et si tu es dans les filles, il y a aussi des chiens aussi dans mon rang.
14: Marie ? Un jour, j'étais tranquillement en train de... J'ai préparé pour me laver et je m'étais endormie sur le lit. Mon cœur s'est arrêté de battre et je suis allée au paradis. J'étais passé à la protection de l'au-delà. Et depuis ce jour-là, je vois ma tante, ma sœur qui est tout là-haut au ciel. Et un jour, elle m'a dit, non, Liliana, tu es... Parce que moi, Liliana. Et je dis coucou à ma mère qui ne nous écoute pas pour l'instant. Je vais lui dire tantôt.
15: Alors, c'est comment le paradis ?
14: Alors, c'était avec plein de fleurs, une fleur violette qui est devenue plus tard un ange. Et ma soeur, l'autre bout, elle me disait, non, Liliana, tu es trop jeune pour mourir. Ah, je suis morte. Oui, ton cœur s'est arrêté de battre. Et je suis revenue au ciel, et je raconte ça à un prêtre portugais, il m'a dit, bravo, c'est rare, ça, de revenir au paradis. Et quand la porte est ouverte, mon cœur s'est revenu à battre. Et j'ai lavé la vaisselle, et je pensais, attendez, c'est rien ce qui m'est arrivé.
15: Et au paradis
14: et c'était trop beau, sérieusement.
17: Et qui est déjà mort autour de cette table ? Qui
14: moi je sais.
15: J'ai une question pour toi. Oui. Au paradis, on peut faire quoi au paradis ?
14: Oh ben, elle me disait que j'étais trop jeune. Non, je ne suis pas y aller.
0: Moi je vais te demander.
14: Elle m'a dit qu'elle était quasiment à la frontière. Depuis, j'arrête pas de pleurer.
0: Ah oui. Dis-moi, Liliana, est-ce qu'il y a des gens différents au paradis ?
14: J'ai même vu Jésus.
15: Il est comment, Jésus ?
14: J'ai parlé avec Jésus.
17: Jésus, je t'ai vu, Messie.
15: Il est comment, Jésus ? Il est petit, moyen ?
14: Il est grand, ouais, plus grand que moi. Il avait des yeux marrons, j'essayais de le draguer, mais il avait dit que le célibat était plus important que la religion, que la drague. Alors, je n'étais qu'aux portes, alors j'ai vu tous les anges.
15: Et on peut fumer, y a pas ?
14: Non.
15: Pourquoi ?
14: Parce que c'est interdit.
15: Et on peut faire quoi, y a pas ?
14: Ah ben, les personnes sont là pour y vivre. Éternellement, elle avait dit que j'étais trop jeune pour mourir, alors...
15: Alors tu es revenue sur Terre.
14: Je suis revenue sur Terre, elle avait dit que quand je serais très très vieille, un jour je mourrais. Et un jour j'entendrai un maçon de l'au-delà qui s'est monté un peu tôt. Et...
15: Encore une question. Oui. Encore une question. Oui. Au paradis, il y a une porte en or ou pas ou il y a...
14: Non, c'est un genre de tunnel de lumière avec tout en haut que la lumière, le tunnel de lumière et la lumière au bout. Et moi, je marchais bêtement. J'étais un peu timide et quand je vois un maçon de l'autre bout qui m'arrête net, donc il est là, tu es trop jeune pour mourir, je serai ton ange gardien pour toi aujourd'hui. Et voilà, elle est tout là-haut, c'est elle, elle est blanche, elle lance son ange gardien. Elle s'appelait Sylvia, elle est le 25 avril 86, elle était Lyon. Elle est là, c'est bientôt son anniversaire, donc...
0: Elle aurait 30 ans.
14: Elle aurait 35 ans, mais... un peu comme Garou qui a aussi le même âge.
15: Encore une question, il n'y a pas un homme qui nous dit, toi, t'as fait tes pommes...
14: C'était le premier bébé. Attends, c'était quand même le premier bébé de ma mère. Elle est née morte à la naissance.
5: Ah. Eh bien, ça, c'est un parcours très différent. Ah, oui. Et chacun a son parcours. Maintenant, on va passer une chanson.
0: Ah ouais, une chanson.
5: Une chanson spéciale dédicace à Thierry.
0: Henri. Je m'appelle Henri.
5: Henri. À Henri, ça s'appelle Le Bon Géant.
15: Oh, ça devient intéressant.
18: On m'appelle le bon gros géant, et je ne sais plus trop depuis quand. Sans doute depuis que tout un tas de gens m'ont donné ce surnom charmant. Tous ces petits jurons d'antan, finalement, avec le temps, je crois que je ne m'en soucie plus tant, ou du moins plus autant qu'avant. Paratonnerre,

0: vraiment Bonso, une très très belle chanson. J'ai vraiment beaucoup aimé.
1: De
0: je voulais
1: Soul
0: dire
1: que j'adore.
0: Ah, tu aimes bien Soul.
1: Ouais.
0: Et alors, un truc incroyable, c'est que moi, j'ai un de mes amis, c'est un géant. Et c'est un grand ami, bien entendu, parce que par la taille déjà. Et je voudrais lui faire un gros bisou. Donc il va devoir se mettre à genoux pour que je puisse toucher sa joue avec mes lèvres. Et je voudrais lui souhaiter un bon anniversaire.
2: Tu connais vraiment un géant? Quelle
0: oui.
2: classe
0: oui.
2: C'est Henri le Nain.
0: Ah, écoute, voilà, le Nain, là, il est gâté dans la vie.
2: Tu nous le présentes?
0: Ah oui, très volontiers, ah, je lui demanderai. Question.
2: Est-ce qu'on est handicapé quand on est géant ou pas du tout?
0: Oui, c'est ça le truc. C'est ça le truc. Et quand un géant rencontre un nain, eh bien, ils se comprennent très, très bien.
1: Ah oui? Comment? Ah, oui.
0: Eh bien, ils comprennent qu'en fait, on est tous les deux très différents. Et donc, on supporte les mêmes regards. Et lui, quand il est à vélo, parce qu'il fait beaucoup de vélo, eh bien, il est habitué à être vu comme un panneau publicitaire.
1: Et toi et moi, ça va être bien, tu nous dis ouais. Au revoir. On vous dit au revoir.
0: Bon anniversaire, mon géant préféré.
1: On vous dit au revoir.
2: Et Francky, on t'embrasse. Francky est
0: ah ouais, Francky. Ouais, Francky, on t'embrasse très fort.
1: On vous dit, ouais, on vous dit au revoir, tout le monde. T'inquiète, Francky, au revoir.
3: Au revoir à tout le monde.
0: Au revoir tout seul.
1: Au revoir tout le monde.
4: Ah oui, au revoir tout le monde.
5: Au revoir. Au revoir. Au
0: revoir. Et vive les papillons et les bouchons de champagne.
6: Au revoir tout le monde.
1: Oui, au revoir tout le monde.
0: Au revoir Marie.
1: À la semaine prochaine.
7: À la semaine prochaine. Au revoir.

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1: Merci.

Plus d'État, plus d'administration centrale ou de banque. Que se passerait-il si on appuyait sur le bouton rouge ? Un chaos absolu ? Ou un nouveau départ ?

Le Darknet n'était pas le monstre diabolique que j'avais eu tendance à imaginer. Il semblait au contraire qu'il puisse être le seul endroit qui nous reste pour échapper à la surveillance de plus en plus attentive de Big Brother. Un lieu où nous pourrions nous débarrasser de nos anciennes identités pour en créer de nouvelles, et même bâtir des mondes nouveaux. Un endroit où nous pourrions bénéficier d'une vraie liberté. Ce n'est qu'à ce moment-là que je repensais à ce que m'avait dit Smuggler quand j'ai quitté le conteneur. Que la plupart des gens ne cherchent pas du tout une liberté réelle. Ce qu'ils veulent, c'est avoir juste assez de liberté pour se sentir bien.

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1: Tout à fait, oui, c'est un festival qui permet de ramener des fonds pour offrir aux jeunes défavorisés des activités pour les aider dans leur quotidien. Donc je pense que les activités, ça doit être tout ce qui est sophrologie, voilà, qui les aide dans leur situation, qu'elles éprouvent, leurs difficultés qu'elles éprouvent au quotidien.
2: Il n'y a pas que sophrologie. Hein.
1: Non, il n'y a pas que sophrologie.
2: Il y a plusieurs.
1: Thérapie, je pense, il y a d'autres choses. Hein, donc, ouais,
2: okay. Voilà. Et vous avez envie de dire quelque chose poétique, un truc poétique, un truc humoristique, un truc politique, mais pas au sens des partis, hein, mais au sens dans le monde qu'on est, quoi. Vous voyez ce que je veux dire? Un truc qui fasse réfléchir, qui fasse sourire, ou qui fasse... Ou c'est beau, trop beau, ce qu'elle dit, la dame. Quelle est...
1: Je suis pas très poétique, hein, donc...
2: C'est votre enfant, là, qui vous regarde?
1: Oui, c'est mon enfant, oui, tout à fait, oui, qui attend que je joue avec lui. Que dire, en espérant que ça aille mieux dans le monde, hein, voilà.
2: Okay.
1: Mais bon, ça, c'est... C'est une illusion, hein, on est bien d'accord, mais il faut garder...
2: C'est bien. Moi aussi, je suis d'accord.
1: Il faut rester optimiste et voilà, chaque jour suffit sa peine. Hein, ça, c'est pas trop poétique ni trop joyeux, mais voilà, en espérant qu'on aille vers des jours meilleurs pour tous.
2: Très bien. Et vous avez envie de juste donner votre prénom?
1: Oui, moi, c'est Virginie.
2: Enchantée.
1: Enchantée, oui.
2: Manal et Graziella.
1: Ah ben voilà, je vous ai déjà vu quelque part, mais je sais pas où. Mais...
2: Non, ça me dit rien.
1: Ah non, voilà.
2: Voilà, elle est là, ta maman.
3: Tu veux parler au micro?
2: Tu veux dire un truc?
3: Oui. C'est pas...
2: Comment tu t'appelles?
3: Louise.
2: Louise?
3: Oui.
2: Louise?
1: Oui.
2: Et qu'est-ce que tu fais là, alors?
3: Je joue au jeu.
2: Et c'est quoi comme jeu?
3: C'est un jeu de fâche de... qu'on grimpe.
2: Ah ouais, on voit bien là, c'est super. Bon ben, t'as envie de terminer sur quelque chose? T'as envie de dire quelque chose?
3: Oui. Je sais pas, non.
2: Non? Non, oui?
3: Non.
2: Non? Ah ben, merci Louis.
3: Au revoir.
2: Bon, merci à vous. Hein. Ça va?
4: Oui, ça va.
2: Qu'est-ce que t'as?
4: Non, rien.
2: Ça te met mal à l'aise?
4: Non, ça va.
2: Trop mignon, non? C'est une approche avec les gens, tu vois. On continue? Évidemment, monsieur.
1: Ah, ça, c'est le voilà,
4: oui.
1: Madame.
2: Bonjour.
5: Bonjour.
2: Bonjour, vous allez bien?
5: Oui, très bien.
2: C'est pour la radio. Après, vous pourrez réécouter. On en fait un podcast. Mais merde, il pleut.
5: Oui.
2: Qu'est-ce que vous faites là, ici, alors?
5: Ben, moi, j'habite Purnaude. Et voilà, j'ai ma petite fille à garder aujourd'hui. Et on est venu ici. C'est vraiment chouette. Un beau atelier djembé. Puis le grimage. C'est vraiment super.
2: Et quoi, ça fait la première fois que vous venez?
5: Oui, première fois, oui.
2: Okay.
5: Mais je reviendrai encore.
2: Ah, mais c'est trop bien, ça y est, vous avez signé?
5: Oui.
2: Trop bien. Et vous savez ce qu'il a de particulier, ce festival?
5: Non, franchement, je ne sais pas. J'ai vu l'affiche à où. Et
2: voilà. Il défend un projet où on est solidaire pour les jeunes placés en foyer.
5: Ah bon,
2: pour faire des ateliers, on pourrait récolter des sous pour faire des ateliers pour les jeunes.
5: On boit un coup, on achète une brochette et comme ça.
2: Voilà, vous avez tout compris.
5: Voilà, merci.
2: Une dernière, une petite phrase poétique, humoristique ou politique, mais pas au sens des partis, on s'en fout. Mais tu vois, une petite phrase qui fait un peu réfléchir ou qui fait sourire. Ou... Parce qu'on vit une époque formidable quand même, non?
5: Oui, c'est ça. Moi, si tout le monde pouvait revenir aux sources, ce serait une très bonne chose.
2: Et en quelques mots, ça veut dire quoi?
5: Et voilà, un peu être plus près de la nature, tenir compte des gens autour de soi. Voilà, je crois que c'est un grand pas.
2: Vous pouvez donner juste votre prénom?
5: Agnès.
2: Merci Agnès. Manal et Graziella. Merci
5: avec
2: à vous.
5: Hein.
2: On mettra le lien pour que vous puissiez réécouter toutes les paroles de tout le monde. Très bien, non? Bon, l'idée, c'est de rencontrer les gens ici au festival. Hein, et de leur poser la même question. Après, vous pourrez écouter le podcast. D'accord? Et la question, c'est qu'est-ce que vous faites là?
4: Qu'est-ce que je fais là? En fait, je connais Romain qui travaille pour une des associations qui organise. Et c'est la deuxième fois que je viens. Et voilà, je viens peut profiter de l'endroit, aussi découvrir l'endroit.
2: Et vous avez bien compris que c'était un festival un peu différent?
4: Oui, oui, bien sûr.
2: Vous pouvez vous dire familial, comment...
4: Alternatif, familial, ouvert sur l'art et...
2: Qui défendait un projet pour les jeunes, quoi.
4: Aussi, également, oui.
2: Okay.
4: Oui.
2: Quelque chose à rajouter?
4: Non.
2: Alors moi, j'insiste un peu. Vous voyez, un petit truc, on peut terminer, parce que ça, petite phrase poétique, politique, mais pas au sens partisan, on s'en fout, ou même humoristique. Tu as un petit truc qui dit, ouais, celui-là, il est marrant. Ou même, ou celui-là...
4: Il... Bah lui, il est vraiment marrant, mais... Bah ici, c'est où?
2: Ici, c'est où?
4: Ici, c'est où, oui.
2: Oui, oui,
4: H-O-U-X. H-O-U-X, oui.
2: Merci à toi. Tu donnes un peu ton prénom?
4: Sébastien.
2: Merci, Sébastien. Manal et Graziella.
6: Merci.
2: Bonjour.
7: Bonjour.
2: Vous allez bien?
7: Et vous?
2: Oui, c'est votre fille?
7: Ma fille est là, oui.
2: Salut, fille. Bonjour. Comment tu t'appelles?
8: Mia.
2: Enchantée. Manal, Graziella.
7: Enchantée. On est venu soutenir un petit peu l'endroit. Et apparemment, c'est pour une association, un truc dans le genre.
2: Ah, vous en savez pas plus?
7: Non, pas plus que ça, non.
2: La première fois que vous venez?
7: C'est la première, oui. Comme c'est un ami aussi qui organise, on s'est dit pourquoi pas. Et comme on ne sait pas quoi faire avec les enfants, ben voilà, c'est l'occasion.
2: Super bonne idée. Et en fait, c'est un festival qui défend un projet pour les jeunes en foyer, tout
7: okay.
2: Ça.
7: Ok, ben super, tant mieux,
2: c'est bien. C'est cool, hein? Cool. Donc on boit un verre, on en boit même deux, tu vois.
7: On profite avec les enfants, on profite du mauvais temps et on profite de pouvoir faire des activités avec les enfants, des jeux, et voilà, c'est sympa. Ouf, j'ai rien qui vient là comme ça, mais...
2: On n'est pas pressé, on peut... Qu'est-ce qu'elle a dit?
9: Plein de trucs à dire.
7: Non, je sais pas quoi dire.
2: Je sais pas, sur le monde, l'époque dans laquelle on vit, tout ça, il y a bien un truc, quelque chose à dire.
7: Ah, on n'est pas... on est dans la merde, hein, mais bon. Ben ouais, non.
2: Pourquoi? En quelques mots, là.
7: Parce que les conditions de travail se dégradent, les conditions sociales se dégradent, tout se dégrade, et voilà, quoi.
2: Ben, on va pas laisser faire, hein.
7: On va pas laisser faire, mais bon, je vois pas comment on pourrait ne pas laisser faire, vu qu'on est comme tout le monde, on a besoin de travailler, on est pris dans cette espèce de tourbillon du travail et de... Il faut payer les factures, même si on vit dans un monde qui ne nous plaît pas, ben, il faut quand même faire avec, et voilà.
2: Ouais, mais on va se battre pour que les choses bougent, hein. On n'a pas le choix, de toute façon.
7: On n'a pas le choix, de toute façon, voilà.
2: Et Mia, c'est ta fille,
7: c'est ma fille, ouais, elle a 10
2: ans. T'as quelque chose à dire, Mia?
8: Non, moi, tout ce que j'aimerais bien, c'est que, un monsieur pour la planète, ce serait que le réchauffement climatique s'arrête, mais sinon, j'ai rien d'autre à dire.
2: Mais tu sais qu'ici, c'est un festival un peu particulier? T'avais compris ça?
8: Oui, j'avais compris. J'étais
2: et qu'est-ce que t'as compris?
8: Que c'était pour un festival pour les jeunes au foyer, c'est
2: ouais,
8: ça?
2: T'as entendu là maintenant?
8: Ouais, j'ai entendu.
2: Rebondis super bien, hein. Merci Mia.
8: De rien.
2: Envie de dire un truc qui, comme ça, que t'as envie de dire?
8: Rien de particulier pour moi.
2: Ok, merci à toi.
8: De rien.
2: Merci.
7: Merci, je vous en prie.
2: Qu'est-ce que t'as?
10: Non, ça va. Là, attends.
2: C'est rigolo, hein.
10: Ouais.
2: Ce serait trop chouette que tu postais. Bonjour. Bonjour. Vous allez bien? Oui. Alors nous, notre idée, c'est de rencontrer tous les gens et de poser la même question. Tu poses la question, la première? Dans le micro.
10: Ah, qu'est-ce que tu fais ici?
11: Qu'est-ce que je fais ici? Je viens soutenir une chouette ASBL et en même temps donner un concert. Donc que du bénéfice, hein, finalement.
2: Et vous?
12: Bonjour. Moi, je suis venu aussi ici pour soutenir l'ASBL, la parenthèse, et pour entre autres écouter justement entre autres, cet artiste à côté de moi qui s'appelle Idriss Sirdi Saj.
2: Comment redis-le?
11: Sirdi Saj.
2: Sirdi Saj.
11: Exactement.
2: Quel genre de musique?
11: C'est du rap, du slam, plus porté sur le texte.
2: Et Manal, tu vois quelque chose à dire de spontané?
13: Non.
2: Allez, non?
13: Non.
2: Bon, et alors moi je termine comme ça parce que sinon c'est pas marrant. Une petite phrase, rien qu'à vous, qu'elle soit politique, mais pas au sens des partis, on s'en fout, hein, mais dans le monde dans lequel on est, POC. Oh.
10: Il y a beaucoup de choses.
2: Politique, poétique ou humoristique? Un truc rien qu'à vous, quoi, allez. Vous vivez dans le monde, là. Qu'est-ce que vous avez envie de dire aux gens?
12: Le vent va tourner.
2: Il n'a pas déjà tourné?
11: J'ai envie de dire, il faut pas lâcher l'espoir.
2: Ouais. Attends, elle est trop bonne. Il faut pas lécher.
11: Il faut pas lécher.
2: Moi, je trouve que c'est pas mal. Faut pas... il faut ouais. Pas mal.
11: Oui, et continuer les luttes parce que c'est ce qui a permis de finalement bloquer certaines réformes. Je pense à un peu l'actualité là.
2: Qu'est-ce que tu fais là, toi?
1: Rien.
2: Non?
1: Rien.
2: Rien quoi? Rien.
1: Genre, je fais rien du tout.
2: Mais t'es où là?
1: Tu veux pas me laisser tranquille?
2: Oh! Et toi, Camille? Que t'es où toi? Tu fais quoi? C'est quoi ici?
10: Ici, on a la garden de. Ici, c'est où? Du coup, dans la ville où? Et on peut manger, on peut boire, on peut faire des activités et tout. Les activités sont gratuites.
2: Et c'est bien?
10: Ouais, c'est bien pour l'instant.
2: Et qu'est-ce que t'as envie de dire spontanément?
10: Qu'il faut que tout soit gratuit, surtout les serviettes hygiéniques.
2: Mais pourquoi tu parles de ça?
10: Parce que en fait, je comprends pas. Les préservatifs pour les hommes, c'est gratuit et pas les serviettes hygiéniques. Ça, je suis pas d'accord.
2: Ok. Merci. C'est pas con comme raisonnement.
10: Bah de rien.
2: Merci à toi. Je vous pose une petite question tout en faisant votre truc là. Donc l'idée c'est de créer un podcast, on pourra retrouver tous les sons de.
6: Oui.
2: Enfin, toutes les paroles des gens ici. Et l'idée c'est toujours la même question. Qu'est-ce que vous faites là en fait?
6: Qu'est-ce qu'on fait là?
2: Ouais.
6: On se faisait chier donc, à la maison. Donc non, sans déconner. On est des. On donne un coup de main à l'organisatrice, c'est-à-dire Laurence. Et puis voilà quoi, c'est tout.
2: Quand je dis quand vous êtes là, qu'est-ce que vous faites là? C'est genre ici, c'est un festival solidaire, quoi. Ça a quelque chose de.
6: Nous amener à parler de ça, parce que c'est lui aussi et sa femme qui est l'origine de ça, quoi.
2: Là, voilà.
9: Ouais, en fait, ça part d'une idée où au départ c'était des marches ADEPS, et puis le marche ADEPS, ça a duré un temps, et puis.
2: Démarche ADEPS pour financer le projet scolaire. Ouais.
9: Et puis du coup, Laurence a décidé de faire une activité par la suite. Et puis elle a eu l'idée de faire venir de la musique, de l'art, un peu de tout. Puis on est embrigué là-dedans. Chaque année, on essaie de retrouver des nouveaux trucs. Puis ça progresse. Voilà, et puis on passe la journée ici.
6: C'est amical et familial.
2: C'est quoi t'as dit?
6: C'est amical et familial.
9: Ouais, je sais pas.
6: Moi j'ai pas compris la question. Non, je déconne.
2: Je te la refais. Ah
6: je vais pourrir ton truc. Je vais pourrir ton.
9: Non mais je sais pas, bienvenue sur Terre.
2: Mais pourquoi tu dis ça? C'est pas toujours marrant, hein?
9: Ouais, mais c'est pas toujours marrant parce que. C'est l'homme qui fait que l'homme avec un grand H.
2: Ouais,
9: parce
2: ouais,
9: que la
2: ouais,
9: femme
2: ouais.
9: Il est pour quelque chose aussi. Non, okay. Voilà.
2: C'est pour ça que les riches ils veulent s'envoyer en l'air ouais. Sur Mars, c'est ça?
9: Un peu, mais pas que, mais voilà. Après, on a fait des frontières. On fait des guerres. Faisons l'amour.
6: Je dirais, on est en famille, tout simplement. Voilà.
2: Écoute, genre comme l'école des fans. Tu montres où est ta maman?
6: Oui,
2: et ton
6: bien
2: papa?
6: Sûr. Mais je suis tout seul.
2: Ok. Merci à vous. Hein. Et un petit prénom comme ça. Vous pouvez inventer. Hein.
6: Ah non.
2: Ça,
6: on met un... Moi c'est Ali, tout simplement.
2: Enchanté.
9: Moi c'est Tony.
2: Enchanté. Krazela.
6: Merci.
2: Krazela.
6: Merci.
2: Avec Manal qui était aux toilettes. Qui arrive. C'est ma collègue de reportage.
6: Moi c'est Ali et lui c'est Tony.
13: Enchanté. Voilà. Moi c'est Manal.
2: Mais c'est la première fois que vous venez?
14: Ouais, la première fois.
2: Ah, trop bien ça! Et comment vous avez été mis au courant?
14: Par ma tante.
2: Qui est déjà venue?
15: Non, jamais. J'ai vu ça sur Internet, en fait, sur Facebook.
2: Mais trop bien! Et quoi, que vous l'avez vu passer sur votre fil d'actualité?
15: Oui, en même temps, je connaissais des gens qui travaillent au Sacré-Cœur, en fait, Florence Bourgeois et tout ça, oui. Donc automatiquement, je me suis dit, pourquoi pas?
2: Pourquoi pas cette année?
15: voilà, pourquoi pas cette année. Oui, comme on n'est pas loin, on est à Durbuy, donc voilà.
12: Oui, c'est pas à côté, ça.
15: S'il te plaît.
12: C'est pas à côté, Durbuy.
15: Oui, quand même, hein, 35 minutes, allez, 35, 45. Allez.
12: Ah ouais, j'imaginais.
15: Doucement, en fait, c'est ça.
12: Durbuy, c'est bien la ville la plus petite de la Belgique.
15: On vient de Durbuy, oui, c'est ça, là, c'est bien, on est bien.
12: Je savais pas que c'était si proche d'ici.
15: Si, quand même, hein, si... C'est vraiment parce que c'est des petites routes, quoi, mais sinon, oui, c'est proche, c'est vraiment proche.
12: Bon, alors, moi, mon jeu, c'est que je vous pose à tous les gens la même question, c'est qu'est-ce que vous faites là?
14: Bon, on est venu découvrir un petit peu.
12: Mais en gros, vous savez que c'est un festival solidaire, c'était ça surtout que je vous... Hein, c'est un festival... c'est particulier, un festival solidaire, c'est trop chouette, vous buvez des coups et vous servez la bonne cause.
14: Surtout ça, pour la bonne cause, ça fait plaisir.
15: Ben, c'est surtout aussi pour faire découvrir aux enfants aussi, à mon binôme, à Anaïs. Aussi, on avait envie de découvrir autre chose, en fait. Et comme il n'y avait pas grand-chose à faire, ben, on s'est dit pourquoi pas. C'est ça. Ben, c'est chouette. Le temps n'est pas là, mais malgré tout, il y a quand même de l'ambiance, quoi. On s'y plaît bien.
12: Envie de dire quelque chose?
16: Non, merci.
14: Faut vivre l'instant présent.
15: Moi je dirais toujours positive, et c'est vrai que comme il dit, on vit l'instant présent, chaque moment son bonheur en tout cas. Voilà.
12: Les frères, t'as envie?
16: Sinon ça va, mais...
12: Et les enfants, ils ont envie de dire un truc? T'as envie de dire un truc dans le micro? Qu'est-ce que tu fais là?
3: Je vais venir jouer. Je vais venir jouer.
12: Tu vas venir jouer? À quoi?
3: Merci. Papa, il aime bien.
12: Ce que t'aimes bien, ça c'est la base. Bien ça. Merci, hein.
16: Merci, au revoir.
17: Qu'est-ce que je fais ici?
12: Ouais.
17: Ben, je fais acte de présence. Non, c'est pas vrai. Je suis venue donner un coup de main. Moi, je fais les tickets.
12: Ok. Mais l'idée, c'était de parler de... Bon, ici, c'est quand même un festival chouette, solidaire, qui a oui. du cœur, comme
17: oui.
12: on dit là.
17: Oui.
12: C'est trop bien, ça, non?
17: Ouais,
12: on boit des coups, on mange un morceau et on sert la bonne cause.
17: Tout à fait.
12: Moi, j'aime vraiment bien l'idée. Hein.
17: Oui, moi, là, je la trouve géniale aussi. Elle essaye de me piéger.
12: Mais pas du tout.
17: Je crois que j'ai compris le jeu.
12: Mais pas du tout, pas du tout. Donc, vous savez qu'on est dans un festival solidaire. Ben oui, parce que c'est vous qui faites de la billetterie.
17: L'est-il ?
12: Vous faites de la billetterie.
17: Je fais la billetterie, exactement. Okay.
12: Bon.
17: Une phrase politique ou humoristique, mon Dieu, mon Dieu.
12: Poétique, c'est un truc que tu vas écouter à la radio, tu dis « Ah, cette dame, elle a raison !» Quoi, cette dame, elle a raison ? Ou cette dame, elle est marrante ?
17: Une phrase poétique... Waouh, la fille-là, elle a de superbes yeux.
12: Ah, c'est trop joli,
17: ils
12: ça.
17: Ils sont trop beaux.
12: Et vous savez, c'est qui, la fille-là ?
17: Pas du tout.
12: C'est qui ?
18: Moi, je suis qui ?
12: C'est Manal.
18: Manal.
17: Tu es qui?
18: Manal.
17: Banane?
12: Manal.
17: Manal. Enchantée, Manal.
12: Et vous, c'est comment?
17: Moi, c'est Chantal.
12: Chantal et Manal.
18: Oui. Enchantée.
17: Hey, Chantal, Manal, ça va ensemble, hein? Cool.
12: À être marrant, les filles. Bon, ben voilà. C'est chouette. Merci à vous.
17: Avec plaisir.
12: Chantal.
17: Avec plaisir.
12: Merci. Avec votre chien, là.
19: C'est pas mien.
12: Ah ouais, c'est bien.
17: En fait, moi je suis l'ancienne secrétaire du Sacré-Cœur.
12: C'est pas vrai. Là, vous êtes déguisée. C'est vous qui m'avez eu.
17: Non.
20: Moi je suis le compagnon d'une dame qui travaille pour le SRU, donc on vient ici en tant que bénévole.
12: Ok, donc vous voyez très bien le festival qui défend les jeunes, quoi, un peu, quoi, qui finance avec un verre, un petit truc à manger. C'est une chouette idée, non?
20: C'est une belle idée, oui. Dommage que tout le monde n'est pas toujours de la partie, mais...
12: Il faut peut-être un petit peu de temps, là, non? Ils vont arriver.
20: Ils vont arriver, je pense. Ils vont venir. Ils sont en cours. Ils sont en cours.
12: Ah, qu'est-ce qu'il a dit de... On vit une époque formidable, je dis chaque fois aussi pour lancer un peu les... On vit une époque formidable, non?
20: On vit une époque formidable. Et où c'est Choubidou?
12: C'est quoi?
20: C'est Choubidou.
12: C'est Choubidou.
20: C'est sympa, c'est mignon, c'est... Choubidou. Vous connaissez pas Choubidou?
12: Mais non, mais vous voulez dire quoi avec Choubidou?
20: Mais ça... Choubidou, c'est...
12: Oui, mais par rapport à quoi?
20: Ah, bah l'entièreté de l'événement.
12: Ah, voilà, voilà, ok, voilà. D'accord, je croyais que vous parliez plus... Ouais, ok. C'est Choubidou.
20: Voilà. L'événement lui-même.
12: Ouais, ouais, c'est vrai. C'est vrai.
2: Les pains à saucisse avec mademoiselle. Bonjour monsieur. Votre prénom c'est comment? C'est Graziella. Et vous?
19: Moi c'est Giacchino.
2: Giacchino? Giacchino. C'est pas courant comme nom. Giacchino.
19: G-O-Aquino.
2: G-O-Aquino.
19: G-O-Aquino.
2: Et vous c'était comment?
19: Julien.
2: Julien. Bon ben enchanté.
19: Non mais écoute. Bah écoutez, c'est... moi je dis que ça se passe très bien. C'est très bien pour les jeunes.
2: Pourquoi? Pourquoi?
19: Ben, parce qu'il faut aider les jeunes et tous les jeunes qui sont en souffrance. Donc voilà, ils font ça pour ça, c'est bien fait et il faut recommencer chaque année.
2: Il faut recommencer chaque année, mais peut-être oui, avec d'autres idées, peut-être avec le bus qui passe.
19: Si je pourrais donner une idée, venez chaque année au Doudou, à Mons. Oui, vous venez, on va faire le
2: ouais, ça c'est autre chose, c'est autre chose. Hein.
19: C'est le Doudou, c'est le Doudou.
2: Ok, ok, t'es toujours dedans, toi. Okay. D'accord, d'accord. Merci, hein.
21: Attention. Moi, je ne parle pas à toutes les moumoutes. Hein.
2: Non?
21: Non, allez. Faut faire attention.
2: Ok, mais elle est gentille, la moumoute.
21: Ouais, j'ai un peu peur, quand même.
2: Non, mais ça va aller. Non. Bon, d'abord, il n'y a pas d'image.
21: Ouais, bah, vaut mieux. Hein. J'ai plutôt un physique de radio que de télé. Hein.
2: Mais non, mais arrêtez. On s'en fout, ça. Ça n'a pas d'importance.
21: Mais évidemment.
2: Vous êtes très bien.
21: Mais vous aussi.
2: Mais oui.
21: Vous avez des yeux incroyables. Mon ami. Je surveille mon fils en même temps.
2: L'idée, c'était de dire qu'ici, on est à un festival quand même particulier, hein, vous le savez.
21: Tout à fait, oui.
2: Et c'est quoi, la particularité de ce festival?
21: Une belle mission philanthropique derrière.
2: Elle est bien, non?
21: Mais quand même, c'est pour ça qu'on est là.
2: Quoi, c'est la première fois?
21: Deuxième.
2: Ok. Et vous? Comme ça, je ne repose pas la question, vous avez entendu, hein, parce que je suis comme ça. Mais de rien. Comme ça, je fais un tour. Allez, on se marre, on s'en fout. Vous dites?
22: J'avoue, j'évitais.
2: Oui, j'ai vu, c'est pour ça.
22: C'est quoi la
2: Donc, la question, c'est vous savez où vous êtes, puisque c'est la deuxième fois que vous venez. Ah, c'est avec
22: moi, c'est la deuxième fois aussi, lui, c'est la première fois.
2: Donc, vous savez que c'est pour financer un chouette projet, quoi?
22: Absolument pas.
2: Non?
22: J'étais pas au courant, non.
2: Arrêtez.
22: J'ai mangé des pinces aussi, c'est moi de la bière.
2: Et la deuxième question, regarde-les comme ils sont marrants, mais comme des gosses, quoi. Ils sont contents, ils ont fait une blague.
21: Mais le pire, c'est que c'est vrai, je crois.
2: Mais non, puisqu'il dit que ça fait la deuxième
21: mais
2: fois.
21: Mais ça fait deux fois qu'il vient, qu'il sait toujours pas où.
2: Non, mais je le crois pas.
21: Sérieux, Julien?
2: Bon ben, arrête, tu vas me voir.
21: Je te jure que c'est vrai parce qu'il ment pas, il l'aurait dit sinon.
2: Ouais.
21: Et
2: Ricardo,
21: non.
23: Moi, je ne savais pas.
2: Ricardo.
23: Oui, moi, je ne savais pas. Je suis venu parce que j'ai vu l'oppose.
2: Tu as vu de la lumière, tu as entendu du bruit?
23: J'ai vu sur Facebook.
2: Ah, voilà.
23: Alors, je me suis dit, je vais aller là-bas pour voir un peu. Et c'est sympa, c'est chouette. Maintenant, c'est elle qui m'expliquait pourquoi que ça se passe.
2: Comment elle s'appelle, la dame ici, qui est maintenant occupée avec son enfant? Ok, vous vous connaissez super bien. Comment vous appelez?
21: Adélaïde.
2: Adélaïde. Quoi?
22: Julien.
2: Julien.
23: Ricardo.
2: Ricardo Graziella. Ok, et ça c'est ton enfant? Comment?
21: Pablo.
2: Pablo, bonjour Pablo.
21: Il parle que espagnol.
24: Pablo.
2: Trop bien, il a dit Pablo. Hein. Et donc l'idée, la deuxième idée? C'est une phrase rien qu'à vous, parce que vous savez, des fois on allume la radio, on écoute un podcast, on se dit « ouais, c'est trop bien ce qu'il dit celui-là, et ben moi j'aimerais bien faire la même chose ». C'est une phrase politique, mais pas au sens des partis, on s'en fout, c'est plutôt, vous voyez, on vit une époque formidable, hein, on pense aux profs, aux élèves, vous voyez, un truc comme ça, un peu politique, poétique, un truc poétique, ça je vous laisse, ou alors humoristique. Une petite phrase rien qu'à vous, quoi.
22: Ouais, ok. La vie est importante à vivre.
2: Ok. Et pourquoi?
22: Parce que ça vaut la peine d'être vécu.
2: D'accord. Tout simplement, il y a un mystère là-dedans, moi, je crois. Il y a du mystère.
22: Chacun a sa façon de voir les choses. Voilà.
2: Merci à toi.
22: De rien.
2: Ricardo.
23: Un pain saucisse, une bière, c'est la vie.
2: Non, mais je sais pas. Vous avez lu un livre, il y a quelque chose qui vous a marqué à la télé ou je sais pas quoi, vous voyez, c'est plutôt... Mais pourquoi pas, oui, c'est bien ce que vous avez dit aussi, hein.
21: Ouais. Un truc beau.
2: Tantôt, t'as dit un truc beau, trop
21: dit. La campagne, les petits moments simples, c'est ça le bonheur qu'il va dire.
12: Oh, mais dans la vie, ça. Il a dit ça dans la vie, à tes côtés.
21: Non, mais non.
12: Ah, tu n'étais pas à côté. Ah, ok, ok, ok. Je dis, ça, c'est beau, c'est l'amour ou quoi?
21: Non, non, mais pas du tout.
12: D'accord, excusez-moi. Il n'y a rien entre eux. Désolé. Je le crois. Je...
0: Il est là, l'amour.
4: Oui.
12: Et toi, c'est... Comment ton prénom?
21: Moi, c'est Adélaïde.
12: Adélaïde. T'as entendu le... l'idée? Une petite phrase, rien qu'à toi. Ah, monsieur, reviens. Il en a encore envie, hein.
6: Mais il paraît qu'il faut de la moto.
12: Tu dis?
6: Il paraît qu'il faut de la moto.
12: Qui? Jamais de la vie.
6: Ah bon?
4: C'est pas cool, hein.
21: Mon Dieu.
12: Mais non, mais moi j'adore quand c'est comme ça. Moi j'adore quand c'est comme ça. On n'est pas en hyper. On n'est pas un média. Non, pas du tout.
21: Eh ben, j'irai parce que je l'ai dit hier, je pense. On fait de son mieux et c'est déjà ça.
12: Merci à toi. On mettra le lien.
5: Comme je dis, il y a aussi plusieurs couleurs qu'on utilise. Là, par exemple, je vous ai montré donc trois exercices que je fais pratiquer lors d'un stage, une initiation ou quoi. Et je vais vous montrer aussi ben, l'intérêt de la bombe. Le trait, il est net direct quand on sait tracer. Et alors, on sait recouper ces traits et redéfinir le dessin. Mais évidemment, il y a encore plein de choses à savoir. Hein. Quand on manipule la bombe, ce n'est pas pour autant qu'on sait dessiner. Il faut encore apprendre le dessin, qui est l'art graphique, et puis après, la notion des couleurs pour choisir ben, ces bombes précisément et savoir ce qu'on fait. Quoi. Mais ça, ce n'est pas sur... Sur quelques temps qu'on apprend, il faut apprendre en travaillant son art, quoi.
12: C'est qui nous parle, là?
5: Alors, c'est l'art de Nez Graffiti, c'est Nathalie Gailly. Moi, je viens de Télin. Et ben voilà, c'est mon activité pro, l'art de Nez Graffiti. Super. Voilà.
12: Très bien. T'as vu ça, toi?
21: Mm-hmm.
12: Tu regardes? Toi aussi?
8: Oui.
12: T'aimes bien le graphe, le graffiti? Tu vas aller à l'atelier, là?
8: Oui.
12: Tu t'appelles comment?
8: Lucie.
12: Enchantée, Lucie. Et toi?
24: Élise avec un Z.
12: Ok.
5: Je pense que ça va tout doucement. Ils vont.
12: Ouais, ça va démarrer. Ah ouais.
5: Oui, oui. Donc, enfiler quand même une protection hein, pour la sape, histoire de ne pas avoir une tache qui va casser vos vêtements. Hein. Ben écoute, ce qu'on va faire, on va remettre un petit banc à l'intérieur et
12: Je t'aide à le porter si tu veux.
5: Non, ça va.
12: T'es fort toi tout seul. Bon ben merci hein.
5: Avec plaisir.
12: Bon atelier, vous me raconterez après. Merci. Tu me raconteras après hein.
5: Alors attends, hein. Ici,
12: perds pas ta veste.
5: Je vais mettre un petit coup quand même. On va laisser.
12: Venez, venez. Regarde.
21: Oui.
12: Venez, venez alors. Ça va, c'est la première fois que vous venez?
25: Non, moi, c'est pas la première fois, mais la première fois, c'est pas la première fois que je viens à cet endroit-ci. Mais
12: venez,
25: je dis,
12: venez, hein, pour pas être mouillé. Voilà.
25: Mais disons pour un événement comme ceci, oui.
12: Qu'est-ce que je comprends pas?
25: Mais si vous voulez, je suis déjà venu ici à d'autres.
12: Ici à la ferme.
25: Si vous voulez, mais pas
12: pour cet événement précis.
25: Pas pour l'événement.
12: Et alors quoi? C'est la première fois et vous savez qu'est-ce que c'est comme festival? Bien, vous venez comme ça.
25: On vient de la part d'un ami, Michel Van Gangel, si vous voulez, qui est peintre et qui expose ici.
12: Ah, voilà. Voilà.
25: Salut Florent. Ça va?
26: Et le papa est là.
12: Ok. Mais vous savez que c'est un festival qui défend un projet pour les enfants en foyer?
25: Ah non, pas du tout.
12: Ah ben voilà, je vous l'apprends ici. En plus de l'exposition, il y a. Voilà, donc si jamais vous voulez boire un pot, manger un petit bout, ça défend un projet. Pour des ateliers des enfants qui

0: Vive la pluie.
1: Oui, vive la pluie.
2: Ouais. Merci à vous. Hein.
1: De rien.
2: Vive la pluie. Bonjour à vous. N'ayez pas peur, c'est juste un micro. Il n'y a pas de caméra. Oui, je peux venir. C'est une des artistes.
0: Oui.
2: Moi, je prenais du son de tout ce qui se passe ici. Donc, vous êtes au courant qu'il y a un festival, là ?
0: Oui, on est au courant. D'ailleurs, c'est pour ça qu'on est là.
2: Ah ouais, parce que... Attendez, moi, je ne connais pas l'endroit. Je pourrais imaginer qu'il y a l'exposition qui se fait... vous dites ?
0: D'une radio, d'une...
2: Donc, moi, je fais un podcast sur l'événement. On pourra réécouter et peut-être je le diffuserai à la radio. Voilà. Donc, il y a une expo qui est reliée au festival... Donc, vous voyez très bien de quoi il s'agit comme festival. Donc, un festival qui a du cœur, qui est solidaire, qui défend un chouette projet.
0: Oui, on est au courant. On est au courant.
2: Et non, mais parce que des fois, des gens, ils ne sont pas au courant. Ces deux personnes-là, ils ne sont pas au courant. Vous voyez ? Ils viennent, c'est des gens qui viennent de l'extérieur, ils viennent voir l'expo, mais ils ne sont pas au courant du. Voilà, du festival. Mais je ne sais pas, genre, vous êtes levé ce matin, vous vous êtes dit, ah, aujourd'hui. Vous avez lu un livre récemment, je ne sais pas. Vous dites ?
0: Aujourd'hui matin, je vais travailler. Et puis après, je retrouve mes enfants, mon mari, mon ami qui expose ici. Voilà.
2: C'est chouette, ça ?
0: Mais, bien sûr, évidemment. Voilà.
2: OK.
0: Et Joëlle, elle fait tous ces beaux tableaux de nus. Mais si.
2: Vous voulez qu'on en parle un peu ?
0: Non.
2: on peut aller.
0: Elle est très modeste et très timide.
3: De toute façon, c'est bien pour ça que je dessine, c'est pour ne pas avoir à en parler. Donc,
0: Voilà. Ouais, t'as tout dit. Ouais.
3: Et voilà ma phrase.
2: Je dessine pour ne pas devoir parler ou en parler ?
3: Parler.
2: Parler. Eh bien, merci. Bonjour. Vous allez bien ?
4: Très bien.
2: Madame s'en va. Vous avez peur ?
4: Oui. Il y a Joël et Michel.
2: Qui expose ?
4: Oui, donc j'expose ici les sculptures et les dessins.
2: Dont vous exposez ou bien c'est vous qui le faites ? Je n'ai pas compris.
4: C'est moi qui l'ai fait. Bien
2: ah, sûr. Voilà. C'est vous qui faites les dessins, là.
4: C'est ça.
2: Et les sculptures, là.
4: C'est ça, oui, c'est moi.
2: Vous voulez un petit peu décrire ?
4: Alors, comment sont les sculptures en céramique ? C'est la céramique et que je travaille en... souvent la méthode du raku. Donc le raku, je ne sais pas si vous connaissez, c'est une technique héritée japonaise du 15e siècle qui est venue en Europe dans les années 60 et qui a envahi l'Europe pour sa technique de facilité. Donc c'est des cuissons non pas sauvages mais quand même assez rapides et qui jouent sur les oxydes, les craquelures, les fêlures. Et on obtient des choses assez intéressantes. Donc le principe, c'est un art du feu. On sort l'objet incandescent.
2: Du feu, alors ?
4: Et qu'on refroidit dans des copeaux de bois. Le principe, c'est assez... le résultat, on obtient, en fonction, on appelle ça de la réduction. Donc vous étouffez la pièce incandescent. Et en fonction des émaux que vous avez mis, vous obtenez des teintes variées qui va du rouge, bleu, vert. Et ça donne, on appelle ça la réduction qui donne tous ces effets-là.
2: Et quoi ? Et du coup, vous faites une sculpture avec ça ?
4: Oui, c'est ça. Non, mais au départ, effectivement, donc je parle au départ, c'est vous faites un biscuit. Donc vous préparez votre œuvre qui est vierge de démos. Enfin bon, il y a toute une technique qui est autour. Ici, moi, j'utilise quand même la version un peu plus sculpturale. Cette technique-là est utilisée en céramique parce qu'on fait la distinction entre la sculpture et la céramique. La céramique, c'est des formes que vous montez par plaques, vous faites des pots. Mais ici, j'associe cette technique-là à des objets beaucoup plus, associés à la sculpture. Donc des visages, des corps.
2: OK, c'est ce qu'on voit ici. Hein. Et ça fait combien d'années que vous faites ça ?
4: Oui, c'est ça.
2: Combien d'années que vous faites ça ?
4: Je dois dire qu'en fait, donc il faut bien se rendre compte, je fais ça régulièrement. Je fais ça quand je travaillais vraiment, quand j'avais du temps. Donc ça fait quand même depuis les années 90, je fais ça.
2: Quoi. Ouh là là !
4: Mais je compte que les week-ends, que les congés. On va dire que si je fais un raccourci, ça fait quand même...

0: une grosse dizaine d'années que je fais ça, sur la pratique. Donc, mais sinon, c'est vrai qu'en termes de temps réel, oui, ça fait quand même quelques années que je pratique ce genre de travail.
1: Mais pour se rencontrer, il faudrait prendre le temps, toute une émission de radio hein, pour faire ça, c'est vrai. Hein. Mais là, moi, je fais un peu le tour des gens pour avoir un petit peu la parole de tout le monde. Sur le festival, qui est aussi un festival solidaire, qui a du cœur, moi je trouve ça chouette à défendre.
0: Oui, oui. J'ai été invité par Michel Van Gangel, qui est un ancien ami d'école. Donc là aussi, ça remonte depuis quelques années. Et il m'avait parlé un petit peu de ce projet-ci. Et quand il est venu montrer un petit peu l'espace, on a vraiment flashé sur l'endroit. On s'est dit, allez, pourquoi pas. Et en plus, la cause était jolie. Donc,
1: La cause, donc, ouais, c'est ça. Ça forme un tout ici, quoi. Voilà.
0: C'est ça. Okay. Et donc, c'était vraiment super sympa. Et donc, j'espère que ça va porter ses fruits et qu'il y aura des résultats pour cette cause-là, quoi.
1: Ah bah ouais, moi aussi, j'espère.
0: C'est difficile de faire une phrase comme ça de but en
1: blanc. On peut prendre le temps.
0: Oui, oui. Bon, hein, qu'est-ce que je peux dire La pensée modèle le monde. Et donc, il suffit de penser d'une certaine manière pour pouvoir transformer les choses. Et effectivement, donc, si on parvient à avoir assez de volonté pour modeler l'espace qui nous entoure, je pense qu'il y a moyen de faire des choses concrètes et très positives.
1: On termine là-dessus ?
0: On termine là-dessus.
1: Merci à vous. Hein.
0: Merci aussi de m'avoir accueilli.
1: Je vous ai déjà eu tous ici, hein. Non, pas vous.
2: Oui, vous avez déjà tous interrogé.
1: Pas vous deux. Vous n'êtes pas encore passé dans le micro, hein. N'ayez pas peur, hein, je suis gentille, hein. Je viens en paix.
3: C'est lui l'artiste.
1: Ok. Mais vous allez voir, on est tous des artistes au fond, hein. C'est vrai, non ?
4: Pardon ?
1: Je dis, on est tous un peu artistes.
4: Quelque part, oui.
1: Donc moi, l'idée, c'est de je me balade avec mon micro et je donne la parole aux gens avec toujours la même question, mais vous avez l'air de le savoir, hein, on est dans un festival ici solidaire, qui a du cœur, qui défend un chouette projet.
4: Oui.
1: Donc ça, il n'y a même pas besoin de... Enfin, oui, je peux... Vous savez quoi ?
4: Oui, oui.
1: Voilà. Vous savez à quoi vous contribuez.
4: Oui.
1: Voilà. Ça, c'est la première. Elle est balayée déjà. Et la deuxième, ben, comme vous êtes artiste, on parle un peu de votre art.
4: Oui.
1: Dites, parce qu'on ne voit pas en radio de quoi. Vous peignez.
4: Je peins. Oui. Des endroits d'ici et d'ailleurs. Oui.
1: C'est quoi Vous voulez pas en dire plus?
4: Oh, il n'y a pas grand chose à dire. Il faut regarder.
1: Bah, dites-moi, c'est où?
4: C'est tout ça. C'est où? C'est ici.
1: Ok, c'est ça vos tableaux alors?
4: Oui, et ceux qui sont sur le mur, voilà.
1: Voilà.
4: C'est des endroits d'ici et d'ailleurs. Voilà, ici c'est Evrehaï.
1: Ah ouais, bah c'est super beau Evrehaï. Voilà. Tu peux regarder?
4: Ben oui,
1: Ouais, c'est beau.
4: Evrehaï est un havre de paix. Et donc voilà, et le reste, c'est surtout la Bretagne, qui est un deuxième ailleurs.
1: D'accord.
4: C'est où? C'est pas ici.
1: D'accord. C'est où en Bretagne?
4: Un Finistère.
1: Finistère. Ok.
4: Pays Bigoudin.
1: Bigoudin, c'est comme ça qu'on dit?
4: Les Bigoudins, ouais.
1: C'est marrant comme nom. Hein.
4: Ouais, ouais. C'est parce qu'il y a des Bigoudins.
1: Ouais.
4: Avec des grands chapeaux en tulle.
1: Oui. Ouais, je vois.
4: Des jupes comme ça. Mais il n'y en a plus beaucoup. Comment ça
1: disparaît.
4: Oui.
1: Avec le temps.
4: Oui, il y en a encore, mais bon, avec le temps...
1: Disparaît.
4: Ne se mettent plus la coiffe. Mais bon, voilà, donc...
1: Et vous appelez comment, alors, cher
4: Michel.
1: Monsieur Michel, comment, pour contre. Comment
4: Van Gangel.
1: Van Gangel.
4: Oui.
1: Très bien, enchanté.
4: Mais voilà, moi aussi. Et vous?
1: Graziella.
4: Enchanté, Graziella.
1: Enchanté.
4: Vous êtes d'ici?
1: D'où?
4: D'où?
1: Ah.
5: C'est où?
1: C'est oui, c'est où?
4: Eh bien, c'est chouette. Merci, Graziella.
1: Et on termine par une phrase poétique, humoristique, ou, j'ai dit politique, poétique ou humoristique. Mais politique, pas au sens partisan. Non, mais attendez, avec ce qui se passe, les enseignants...
4: Tout va bien.
1: Non, mais on vit une époque formidable, je dis à chaque fois.
4: On vit une époque où on doit... Tout va bien. On paye trop d'impôts, mais enfin, c'est pas grave. Il faut bien participer. Voilà, mais c'est tout ce que j'ai à dire.
1: On paye trop d'impôts. C'est un pas eu trop d'impôts, il faut bien y participer, oui, mais si au moins l'impôt servait à quelque chose, hein, pour, si c'était redistribué pour les gens, pour les...
4: C'est quand même, bon, voilà. Mais maintenant, c'est vrai que, bon, voilà. Moi, je n'ai aucun avis là-dessus. Je suis démocrate, moi. Je suis démocrate. Je suis vert, bleu, rouge, jaune, blanc. Je suis avec les couleurs.
1: Vous êtes tout et rien.
4: Voilà, voilà, oui. Voilà.
1: Ok. Vous, monsieur, vous voulez dire quelque chose ?
0: Qu'il fait beau.
1: On a déjà dit ça dans le micro.
0: Ah, non, ok.
1: C'est pas très original, désolé. Non,
4: mais c'est vrai qu'ici, il fait très beau à Oulu. Hein.
0: Voilà, mais j'ai retrouvé un copain de gardienne et primaire. Oui. Voilà. Ça fait plus de 65 ans qu'on ne s'est plus vu.
1: Ah oui. Non.
4: Oui.
1: Waouh.
4: On est vieux.
1: Hein. Et vous aviez été dans quelle école?
0: À Ivoire.
1: Ah,
4: à l'école primaire.
1: Incroyable, incroyable.
4: On a appris à compter, à lire. Et à écrire aussi.
1: Ouais.
4: Moi, à dessiner. Hein.
1: Et à réfléchir aussi.
4: Moi, je réfléchis pas trop. Plus trop.
1: Bon, à l'école, hein, à l'école.
4: À l'école,
1: moi, on vous a appris à réfléchir. Même,
0: ouais. Ouais. Et on apprenait à écrire en calligraphie, oui, en plus, avec les belles lignes, à l'encre, voilà.
1: Super, merci à vous.
4: Avec
1: voilà.
4: Plaisir. Au revoir,
1: au revoir, monsieur, Michel. Vous verrez le lien, on mettra le lien, comme ça vous écouterez ce que les gens disent. Ah, les petites dames. Bonjour, vous allez bien ?
3: Merci, oui.
1: Moi, je me balade avec mon micro.
3: Ah bon, je vous ai vu tout à l'heure.
1: Ah voilà, et je pose un peu la même question. Ah oui. je pose la même question à tout le monde. C'est, vous savez où on est ici ?
3: Bien, on est à la ferme de Bloquemont, au château de Bloquemont.
1: Et vous savez ce que le festival ici défend ?
3: Mais oui, on défend. C'est une ASBL qui défend les enfants en difficulté. En fait, c'est un soutien. Mais j'ai pas tout compris parce que je suis pas de la région, mais je trouvais tellement l'idée géniale de.
1: Ben voilà.
3: Voilà,
1: c'est... Moi aussi, je trouve cette idée trop bien de mais faire oui. un festival en fait, où le... votre argent, quand vous mais mangez voilà. un truc, quand vous achetez, quand vous buvez, hein, ça sert.
3: Voilà, on sent que c'est utile et qu'on est là pour ça et il faut de la générosité.
1: À fond. Mais vous avez vu l'info où ?
3: Ah, mais c'est-à-dire comment j'expose ici, c'est pour ça. Je suis ici aussi pour ça. Par hasard, monsieur m'invite, il me dit si je voulais me présenter avec lui. J'ai dit oui, et moi c'est ma première. Donc c'est la totale.
1: La première exposition,
3: oui, de ma vie.
1: On parle de votre vie.
3: Oui,
1: et vous avez quel âge ? Et comment vous appelez ?
3: Moi je m'appelle Marguerite.
1: Marguerite.
3: Non, on m'appelle Maggie.
1: Maggie.
3: Mais monsieur, j'ai dit non, Marguerite c'est plus joli.
1: Moi je trouve aussi Marguerite c'est plus joli.
3: Oui, c'est vrai.
1: Ouais, ouais.
3: Là, il faut le porter. Hein.
1: Parce que ça fait Maggie.
3: Maggie, ça fait américain.
1: Oui, là, non, la non. méchante là.
3: Oui, là, là. Non, non, hein? Je ne suis pas méchante.
1: On regarde, voilà. On parle un petit peu de votre sculpture.
3: Oh, si vous voulez, oui.
1: De la décrire.
3: Écoutez, moi, d'abord, la sculpture, c'est ma passion. C'est une découverte qu'il y a seulement 5 ans. J'ai plus de 70 ans. Eh bien, j'ai touché la terre et je me suis dit, j'aimerais faire mes enfants. Ouh, on m'a dit, mais tes enfants, mais tu ne te rends pas compte. Et pourtant, j'y suis arrivée. On m'a appris la méthode pour les proportions. Et puis là-bas, je veux dire, là, c'est ma fille, Hélène.
1: Ça, ah oui,
3: oui.
1: Là, ici, maintenant.
3: Oui, oui, oui, oui.
1: Ah ouais, c'est vrai. C'est
3: et on m'a dit, tu as un don. Bon, je dis, oui, c'est gentil de me dire ça, mais bon, j'y suis, là. Et je passe mon temps. Et je vais quand même dans une académie. Et j'ai les grandes lignes. On me les a données, mais moi, chez moi, toute seule, je travaille.
1: Trop bien, c'est
3: oui,
1: trop
3: ça,
1: chouette, ça,
3: je
1: de
3: passe
1: continuer.
3: Des soirées d'hiver comme ça. Et la terre, elle est là, elle m'attend. Et quand ça ne va pas trop, allez, je vais travailler là. Et il vient toujours quelque chose.
1: C'est trop bien.
3: Oui.
1: Trop bien.
3: Et quand j'ai commencé à faire les visages.
1: Il vient toujours quelque chose, ça veut dire que ça, c'est chouette.
3: Oui.
1: Hein, on chipote et puis il y a toujours quelque chose qui arrive.
3: Et en fait, c'est l'inattendu et en même temps, peut-être que ça m'attendait.
1: Ah,
3: oui, et je vais à la rencontre de moi-même. Et quand je fais un visage et qu'à un moment donné, je perce les yeux, oh, quel choc! Quel choc que je reçois un cadeau, un vrai cadeau. Chance, j'ai de la chance. Voilà, je suis heureuse de faire la terre, et la terre, c'est la vie.
1: Merci, hein,
3: voilà.
1: Trop chouette. C'est beau. C'est beau ce que vous avez dit. Oui.
3: C'est... Et vous, c'est comment votre prénom ?
1: Moi, c'est Graziella.
3: Oh, Graziella, que belle.
1: Et ça, c'est vos copines ?
3: C'est mes copines du cours de chant, qui sont la prof de chant qui est venue me voir.
1: On va voir si ils ont quelque chose à dire. Bonjour mesdames, bonjour. N'ayez pas peur. Hein.
5: Non, on n'a pas peur.
1: Il n'y a pas de caméra, on ne vous voit pas.
5: Non, flûte alors. Ah. Non, on n'a pas de caméra.
1: Et l'idée en fait, parce que donc il y a votre copine ici qui expose. Oui. Bon, vous savez du coup qu'on est dans un festival particulier.
5: Oui, c'est pour les enfants défavorisés.
1: Oui, voilà. Ça veut dire que si vous buvez un verre, vous mangez quelque chose, eh bien, ça servira pour la bonne cause. C'est bien, non?
5: Ah ouais. On va prendre 10 verres, du coup.
1: Ah bah voilà, vous avez tout compris. Donc, évidemment que vous trouvez ça bien, on trouve ça bien, d'accord?
5: Ah oui, surtout l'exposition de Marguerite. Hein.
1: Ah, ça, dites-le, on n'a pas bien entendu.
5: Bien sûr, surtout l'exposition de Marguerite. Et alors, j'ai mon cousin Michel, là-bas, qui expose aussi, c'est très bien.
1: Ok.
5: On doit faire le tour des autres, mais tout, c'est bien. C'est bien organisé, en tout cas.
6: C'est sympa, voilà, vraiment, c'est convivial.
5: Daniel, allez.
6: Il faut que je réfléchisse.
1: Et toi, Marguerite?
7: Eh bien, moi, je trouve que c'est courageux, que ce soit compris ou incompris, donner son opinion et se battre pour ce qu'on ressent. J'applaudis parce qu'il faut le faire. Voilà.
8: C'est dommage que les enfants voient ça, justement. Oui. Parce que ça ne devrait pas exister, ce genre de manifestation qu'ils ont eu à Bruxelles. Ils voient leur professeur anéanti et eux, ils ne seront pas motivés pour plus tard.
5: Moi, je suis contre. Ici, il y avait des repas gratuits. Maintenant, les repas sont payants.
1: Très bien, ça.
5: Je trouve ça...
1: Inadmissible.
5: Scandaleux. Je veux dire, non, parce qu'on revient en arrière. On fait un pas en avant, deux pas en arrière.
8: J'ai bien que ma fille, maintenant, doit payer le Minerval, 1100 euros. Avant, c'était 900. Ce qui n'est pas normal.
5: Je trouve qu'on prend trop chez les petits et pas assez chez les gros, pour moi.
1: Super, c'est une phrase politique, vous.
6: Je trouve dommage les ministres qui prennent ces décisions-là qu'ils ne pensent pas que les petites gens ne seront pas payés. Ils pourront toujours payer. À la limite, ils pourront payer des cours particuliers, envoyer leurs enfants dans des belles écoles. Et voilà. Dans le temps, il n'y avait pas tout ça. Et ils sont quand même parvenus à être ministres.
8: Tu sais qu'il y a autant de députés, sénateurs, bourgmestres qu'en Italie, alors que l'Italie, la superficie par rapport à la Belgique...
6: Il y a 9 ministres, si j'ai bien compris hier, pour la santé.
5: C'est un petit pays, quoi. C'est un petit pays.
1: La Belgique.
5: Voilà. Ben oui, la Belgique.
6: On va retirer certaines facilités à des gens qui n'ont pas les moyens, qui vont déjà plus chez le médecin maintenant, qui iront encore moins. Voilà.
5: Alors moi, j'ai une info. C'est les engagés qui ont décidé avec les profs. Mais sachez bien que les bourgmestres ne sont pas pour. Mais eux ne peuvent rien dire parce qu'ils sont au bas de l'échelle. Donc eux, ils subissent aussi parce que ce n'est pas leur souhait. C'est ça aussi, ça c'est... Enfin, moi,
1: Vous aviez envie de tout faire un billet politique, là, une parole politique.
5: Ben, parce que,
8: enfants, aux études, oui. Voilà, c'est normal. Super.
5: Moi, je n'ai plus des enfants aux études, mais je pense à la génération après nous, quoi. Non.
1: Super.
5: Éteignez le micro.
1: Ouais. Vous avez quelque chose à me dire en cachette? Voilà.
6: Voilà. Moi, je reviens sur l'histoire des académies de musique. Je ne sais plus quand est-ce que la réforme est arrivée, les élèves ont dû payer. Les enfants de jusque 12 ans ne payaient pas. Maintenant, ils vont devoir payer. Je ne sais pas combien, mais combien d'enfants ne vont plus avoir cette possibilité de faire de la culture, de voir autre chose que ce qu'ils voient chez eux.
5: C'est important pour les jeunes d'aller aux académies, de faire autre chose à leur rêve et d'apprendre, parce qu'on apprend aussi en académie.
6: Il va y avoir des pertes d'emploi. Parce que les périodes sont faites par rapport au nombre d'élèves qu'il y a.
1: Et qu'est-ce qu'on peut faire contre ça?
6: Ben, parce qu'il n'y a rien à faire.
8: Réduire le nombre de politiciens, réduire le nombre de.
5: Ça ferait déjà une belle économie, franchement.
1: Parce que si ils ne vont pas partir tout seuls. Hein.
8: Belgique, c'est pas normal.
1: Il va falloir les faire partir.
5: Alors, les manifestations, elles ne servent à rien. C'est malheureux. C'est malheureux parce qu'ils sont vraiment dedans, mais ils n'écoutent pas. pas. Ils sont pas pour le peuple, ils sont pour eux.
1: Bon, allez, on termine. Vous avez quel âge et vous vous appelez comment?
5: Je m'appelle Franca.
1: Pas d'âge?
5: 67 ans.
1: Non, mais voilà, je trouve ça génial parce que je trouve ça trop bien.
8: Morissette, 61 ans.
9: Daniel, 70.
1: Et toc. Et merci, les filles. Vous êtes trop chouettes.
5: Peu dans votre peur. Hein.
1: Si, vas-y.
5: Je fais partie des chorales.
1: Vas-y, vas-y.
5: Alors, moi, je fais partie de deux chorales, de la ritournelle à Sambreville.
9: Avec moi, Daniel.
5: Avec Daniel Surassi. Mais j'ai une deuxième chorale à Cantabile d'Auvelay. Et nous faisons un concert le 13 juin à Bertry, mais le 14 juin à Auvelay, l'église d'Auvelay. Ce sera la suite Godman avec une harmonisation de Gilles Massard.
1: C'est à vous, hein, les filles, trop chouette. Bonjour les amis, vous allez bien?
10: Ça va bien et vous?
1: Bien.
10: Tu dis? C'est rigolo, j'aime bien.
1: Oui, c'est rigolo. Donc vous allez vous produire là?
10: Oui.
1: Vous parlez un peu de vous? Alors qui êtes-vous?
10: On est les Soulmakers, on a un crew, plus une famille on va dire. Ça fait 2 ans qu'on s'entraîne tous ensemble, qu'on danse 2 ou 3 fois par semaine ensemble, on fait des spectacles ensemble. Donc voilà, notre passion c'est le break et voilà, c'est tout.
1: Et ça fait combien d'années que vous faites ça?
10: Moi?
1: Ouais.
10: Moi ça fait 10 ans.
1: Ah, on va voir. Et je vois qu'il y en a plein là. Qu'est-ce que vous avez envie de dire, vous? Tu fais ça depuis combien de temps? Donc on ne voit pas, mais ici il y a trois plus âgés et ici des plus petits. Tu dis?
11: Ils sont juste là. Ils sont juste avec leur casquette.
1: Ça, c'est les pros. On va aller venir les rencontrer. bonjour. J'ai l'impression de t'avoir déjà croisé, toi.
12: Ouais, c'est possible. Hein.
1: Et quoi? Que dire sur tout ça alors? Vous êtes qui, quoi que?
12: Nous sommes les Soulmakers. Donc. Je vais dire. Attendez, laisse-moi réfléchir comment je vais dire ça.
1: À l'aise. On va te voir ici.
12: Oui, on va me voir danser.
1: Très bien.
12: Un petit peu, mais plus les jeunes. Et alors, par rapport aux Soulmakers, on est un engouement namurois qui ont recruté tous les meilleurs espoirs namurois à qui on leur donne la connaissance et la culture hip-hop. Voilà, et le partage, l'échange, l'amour. Tout ce qui va avec.
1: Et c'est, ça se trouve où?
12: À Jambes.
1: À Jambes, voilà. Ok. Et bon, tu sais qu'on se trouve évidemment dans un festival solidaire, un festival qui est au courant.
12: Exact, c'est pour ça qu'on est là justement, pour soutenir la cause, gratuitement, avec amour, comme je l'ai dit juste avant, avec plaisir, tout le monde. L'amour, ma vie, le hip-hop, c'est magique.
1: D'accord. Merci à toi. Oh! On dirait que j'ai une arme à feu. Alors, des idées?
13: Non,
1: toujours pas.
13: Non. On va réfléchir à la question.
1: Ah ouais, parce que moi je suis là jusque. Donc, vous êtes là jusqu'à quelle heure vous? Vous allez partir dans pas longtemps?
11: Bah, on doit attendre quand même.
1: Après, bah oui, mais vous êtes là.
13: Non, probablement qu'on mangerait un bout après.
1: Ah, c'est trop bien. On se reverra. Hey, mais je te connais, je t'ai déjà vu.
14: Bah oui.
1: Bonjour Camille.
14: Bonjour.
1: Et toi aussi, je te connais, je t'ai déjà vu.
14: Ouais, c'est Élise avec un Z.
1: Comment t'as dit?
14: Élise avec un Z.
1: Élise avec un Z. Et toi?
15: Moi, c'est Charlie.
1: Charlie avec un I.
15: Avec un Y.
1: C'est vrai? Aussi? Ah! Vous êtes... Ah, ok, jamais. Je me trompe. Tu dis?
15: Jamais.
1: Okay, jamais, jamais.
15: Il a conquéri mon cœur.
1: Je l'ai reconnu. Très bien. Très bien. Oreina.
15: Oui?
1: Tu dis?
15: Vous êtes présentatrice.
1: Ouais, je fais de la radio, hein. Oreina, et puis ici, Nami. Charlie.
15: Vous aimez bien votre boulot?
1: Ouais, trop bien.
15: Ouais. Moi, je suis psy.
1: Bonjour, vous allez bien?
16: Bonjour, oui, très bien.
1: Il fait beau, le soleil revient. Vous dites?
16: Vous l'avez reconnu?
1: Non.
16: Non? Pas encore.
1: Moi, j'ai
16: le taulier ici.
1: J'essaie même plus de
16: le
1: reconnaître.
16: Marquis.
1: C'est le
16: Le Marquis.
1: Le Marquis.
17: C'est comme ça qu'on me surnomme, oui.
1: Et...
16: C'est parce qu'il habite ici, c'est pour ça.
1: Non.
16: Si.
1: Dans le château?
17: Pas dans le château, mais comme mon propriétaire ici est un noble, c'est un comte, mes potes m'ont... Voilà.
1: Ils t'ont baptisé?
17: Ils m'ont baptisé le marquis, quoi. Mais j'aurais préféré duc, parce que marquis, je crois que c'est même encore en dessous. Mais je pouvais pas être... Parce que duc, c'est au-dessus de comte. Donc mon propriétaire n'aurait pas... Voilà, il aurait pas... Mais donc, oui, le beau temps revient, c'est chouette. Oui, oui, oui, tout à fait.
1: Tu es au courant, quoi. Parce qu'il y a des gens, ils sont pas au courant. Hein.
17: Ça fait 3 ans que j'ai... Ouais, ça fait 2 ans... Je crois que c'est la 3e édition que je vois. Mais c'est la première fois où je viens vraiment dans l'endroit, enfin, où je me mêle à la foule. Mais sinon, je le voyais de ma fenêtre, de mon salon, quoi, de temps en temps. Et bon...
1: Ouais, cette année, tu es descendu. Le marquis est descendu...
17: Bon, c'est qu'on fait beaucoup de... On est des cyclistes, on fait du vélo, donc on est le week-end, on est en train de faire du vélo. Mais oui, ça s'est mis comme ça. Et voilà, c'est chouette quoi, d'être un peu avec la populace quoi, et de voir un peu les... avec le commun des mortels, comme je dis. Et...
1: Non, mais ce qui est super cool, c'est qu'on boit des bières et on mange un bout et on finance un chouette projet. Moi, j'aime bien cette idée.
17: Et c'est quoi au juste comme projet? Parce qu'on m'a dit, je sais pas...
1: Bah, au juste, c'est financer des ateliers artistiques pour des jeunes filles quoi, qui sont... Oui, des ados entre 12 et 18. Donc moi, je trouve ça chouette comme idée, vous voyez.
17: J'ai demandé à l'entrée, j'ai dit, écoutez, j'habite ici, est-ce que c'est pas gratuit pour moi? J'ai quand même essayé d'un peu d'user de mes privilèges. Et puis la charmante personne à l'entrée m'a
1: expliqué.
17: Voilà, alors j'ai dit, écoutez, je paye. Et j'ai même, je me suis écouté réfléchir, j'ai dit, écoutez, j'en prends 2, tu vois, vraiment.
1: Ah, sérieux?
17: Ouais, mais je me suis dit... On va boire quelques bières, ça financera.
1: Trop chouette. Ouais, moi, j'aime vraiment bien l'idée. J'ai envie de la...
17: Ouais, c'est un chouette endroit ici, je trouve.
1: Peut-être un peu décentré de... Non ? L'endroit est magnifique, mais c'est un peu décentré par rapport aux gens s'ils veulent venir, non ? Il faut être déjà véhiculé.
17: Bon, ici... Moi, je suis bruxellois là-bas. Ça fait 2 ans et demi que j'habite ici. J'avais toujours dit que je ne sais pour expliquer un petit peu le contexte, que je ne quitterai jamais Bruxelles. Et en fait, je trouve que la région est géniale. Les gens sont géniaux ici. Alors, ils ne sont pas parfaits, mais c'est vrai que tout le monde se dit bonjour quand on rentre dans un commerce. Enfin, c'est quand même... C'est des valeurs qu'on ne retrouve pas beaucoup ailleurs, je trouve. Et,
1: en ville, tu veux dire, surtout.
17: En ville, ouais. Mais même,
1: ailleurs, ça doit exister dans d'autres villages. Ouais, tu vois ce que je veux dire?
17: Quand même, dans le Brabant wallon, c'est pas, il n'y a pas ça. Mais c'est vrai que... Parce que tu parlais de... C'est un peu excentré. J'ai le permis voiture depuis 10 ans, donc depuis pas si longtemps que ça. Mais ici, il faut une voiture, donc les gens peuvent aussi s'arranger, covoiturage. Mais c'est peut-être même plus sympa ici que sur Dinan, parce qu'il y a quand même une ambiance ici, moi, je trouve, à Bloquemont. Enfin, moi, j'y habite, donc je connais l'ambiance Bloquemont. Donc,
1: Et toi qui accompagnes, là?
16: Oui.
1: Tu es aussi de Bloquemont?
16: J'ai
1: un ami qui...
16: C'est mon ami, oui. C'est quoi la question? Pardon.
1: Je te donnais la parole pour dire c'est ton ami, tu as quelque chose à dire, oui, tu es avec nous dans la conversation.
16: C'est non seulement un ami, c'est aussi mon coach de vie, parce que je m'inspire énormément de lui. C'est un peu un modèle...
1: Un exemple.
16: Que j'ai attendu toute ma vie, quoi.
1: Ah bah t'es une blague ou quoi?
16: Oui.
1: Ok. Bon.
16: Il y a du vrai.
17: Il y a un peu de vérité là-dedans quand même. Okay. Ah ben en politique, en fait, ce qu'il y a, c'est qu'on peut avoir tellement de colère quand même par rapport à toutes ces injustices, surtout si on est sensible à tout ça. Moi, je suis très sensible à ce qui se passe en Palestine depuis très longtemps et ça me met en colère. Et je suis en train de me dire que, vous voyez, il y a une partie de l'humanité qui est aussi en colère. Avec les réseaux sociaux, on voit un peu ce qui se passe. Et quand il y a des Israéliens qui se font un peu dégommer ou machin, on est même content. Et je trouve ça... Ouais, mais non, mais vraiment, parce qu'il y a une colère et que... Mais je trouve ça même triste de... Mais d'être comme eux, de devenir comme eux, quoi. Et en fait, je pense qu'on pourra... Il y a beaucoup de gens qui disent qu'on pourra régler la violence avec de la violence. Et je pense pas, justement. Je pense qu'il faudrait... Et j'essaye d'avoir de la compassion pour les Israéliens qui commettent ce genre de choses. Hein. que je déteste. Ces gens du gouvernement, tous ces gens qui...
1: Les gens du gouvernement ici, là, maintenant, en Belgique, tu parles.
17: Aussi, oui, oui, et les gens du gouvernement, le MR, la droite. Et en même temps, tout est une question d'équilibre. Tout n'est pas... Il y a aussi, je trouve, quelque chose qui est très présent dans la... en ce moment, c'est le manque de nuances. Sur les réseaux sociaux, on voit aussi beaucoup, c'est blanc ou c'est noir.
16: Mais il y a plus que les extrêmes qui existent.
17: Oui, c'est plus que les extrêmes, c'est la gauche contre la droite, quoi. C'est encore des gauchistes, des connards de gauchistes, et les gauchistes tapent sur les droitards. Oui, mais il y a une nuance, quoi. Et c'est essayer de se réapproprier cette nuance et de plus être dans la réaction et la colère. Et essayer de mettre de l'amour, en fait. Parce qu'il n'y a que comme ça qu'on arrivera, je pense, à changer les choses. Et pas en se braquant et en disant, putain, c'est des enculés, il faut les... Parce qu'en finir, pour finir, on devient comme eux. Et donc, on devient pas bien. Je voyais, il y avait un truc sur la peine de mort en France. Est-ce que vous êtes pour? Ah ouais, nanani, ouais, mais... Alors tu deviens un tueur aussi, donc on a le droit de te tuer, vu que... Et donc c'est la boule de neige.
1: Envie de dire quelque chose?
16: Ah, moi, oui. Moi, j'ai qu'une phrase, hein, mais qui va avec tout.
1: Attention, il va nous la dire. Roulement de tambour! Attention!
16: Il n'y a pas pire échec que l'abandon. C'est pas de moi, évidemment, je suis pas équipé. C'est de Evil Knievel.
1: Voilà. Enchanté.

Salut Bruxelles, bienvenue dans le Campus Info de 17h avec Cathy Cardi, spéciale fête de la musique. On a commencé, ouvert ce Campus Info avec Warm Exit qui jouera ce soir au Magasin 4 à l'occasion de l'événement Massacré Belge. Ça commence à 19h. C'est donc au rue de l'Entrepôt, maintenant le nouveau magasin 4 qui est à côté de l'ancien magasin 4. C'est gratuit, les styles c'est punk noise metal, il y aura Ghost Whale, Warm Exit qu'on vient d'entendre avec Concrete Fascination et Dimor 2, ainsi que Lou Kay. On reprend un peu les événements plus chill. Si vous souhaitez faire un petit tour dans une galerie d'art, c'est le vernissage de l'expo de gravure monotype de Kiest. C'est au Visual Gallery Z Lab, rue de Tervaat, au 21-23, dans le 1000 Bruxelles. L'artiste, c'est Sébastien Plazanex, spécialisé dans la gravure et les monotypes. On est plutôt dans de l'abstrait. Il y a des événements solidaires aussi ce soir, notamment au Labo Cube, par exemple. C'est donc une soirée de solidarité avec les communautés autochtones péruviennes. Ça aura lieu entre 18h et 3h, c'est chaussée de Louvain, donc à Saint-Josse. 7 euros en prix solidaire, 12 conseillers. La durée de l'événement est de 9h. On sera dans un délire plutôt cumbia psyché, avec notamment Nicanor qui jouera et des artistes curatés par Rebel Up. Un autre événement solidaire qui aura lieu ce soir, vendredi, à partir de 16h. Donc on est déjà dedans, c'est Platius for Palestine, au café Nord-Ouest, qui se trouve rue Verhoeven 34, dans le 1020, Laeken. Et donc ce seront des DJ locaux qui joueront pour envoyer des fonds. Un dernier événement, open air cette fois au Your Square, c'est Flinta, il me semble, ce soir au Your Square, anciennement CU, avenue de la Couronne 227. C'est aussi gratuit, ça a commencé depuis 15h, ça va jusqu'à 22h, on est dans du Latincore, G-Tech, Techno, Hip Hop Club en termes de tags musicaux. Et voilà, vous pourrez quand même rencontrer plein de gens, manger, faire des petites activités. C'est donc sur Eiterbeek. On a entendu donc un extrait de la soirée au magasin 4. Vous pourrez aussi retrouver, par exemple, DJ Baraka au Pack Farm. C'est juste à côté et c'est bientôt, entre 18 et 20 heures. DJ Baraka joue plutôt de la Soudanese music, dance music. Et voilà, c'est enfin traditionnel et moderne, on nous dit. C'est donc à Tour et Taxi, au Parc Femmes. Si vous êtes dans ce coin-là, vous pourrez aussi profiter de ce qui a lieu au Nachaz, qui se trouve également à Tour et Taxi, au 3 rue Picard. Ça sera plutôt rock grunge ce soir à partir de 20h, avec notamment Etzeman, un groupe de rock alternatif, puis une jam session ouverte à tous. Voilà, donc n'hésitez pas à aller écouter, puis jouer si vous vous baladez toujours avec votre petite instru sur vous. J'ai un petit son pour la prochaine, c'est notre amie Charlène Darling qui joue, je pense, à la vieille chéchette. Non, c'est à la fonderie, voilà, rue Ronfort. J'avais trouvé un petit son. Hop. 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

Hey, merci Charlène Darling avec le morceau My Sister. Charlène Darling programmée ce soir à la Fonderie rue Renfort 27 à Molenbeek avec Jash Solo. C'est un musicien solo, univers minimaliste et émotionnel, alors que Charlène Darling est plutôt concentrée sur des textes. Ah, mais non, pardon, j'ai passé du Kanye Tiffer, excusez-moi. Ah, Kanye, désolé, j'ai passé ton morceau en spoil. Charlène Darling, te voilà.

Wesh, oui, Charlène Darling, programmée donc à la Fonderie. On continue avec les événements de ce soir liés à la fête de la musique. On pourra se la péter sur le rooftop du Burskobourg, en plein centre, avec en fond sonore Circus, Tibsik, J.S. Donny et Aloysius. Plutôt électro-expérimental, son organique et synthétique. Tout ça, électro-underground, c'est gratuit. Alors, dans un spécial scène fête de la musique, on peut parcourir un petit peu les différentes communes. Ce soir, à Anderlecht, ça se passera à l'avant-scène, c'est donc rue des Vétérinaires 105. Ça a déjà commencé, c'était toute l'après-midi. Je sais pas si on va présenter ça puisque c'est déjà passé. Il y avait du Gnawa, c'est dommage d'avoir joué si tôt. Frappe, fanfare, harmonie, DJ set, chorale. Et puis sinon à Uccl, ça se passe soit au Drome Park, soit au Pro Cycle Uccl, soit à la boutique Julie. Il y a donc du Corée Club, vélo et vibration, un DJ set à la boutique Julie. Et 5-6 groupes, Marie Warnant, Killjoy, Mandai, Royal Barouf, Teachers Band, au Drome Park. À Forêt, ça se passe entre le Parvis Saint-Antoine, où jouera par exemple Studio Pagol à partir de 18h, du Trad, plutôt Global Sound. Il y a le Parvis de la Place Saint-Denis qui accueille Flavo Rio, c'est de la pop, Square Madelon, qui fait jouer Crew du Belge, c'est un brass band. Chloé Dutrèfle jouera à la guinguette du Parc de Forêt. Donc le Central accueille Heidi. Over 60 jouera au Concerto Forêt National. Et puis Raphaël Germzer à la guinguette, finalement vers 20h. XL, c'est plutôt timide cette année. Juste un concert de swing, place du Châtelain à 18h. Je parle pour aujourd'hui. Molenbeek, ce soir, mon ami DJ Friture Tricot animera son karaoké favori. Ça sera aussi associé à des ateliers graffiti, jam, food, vernissage. Et puis, au château du Karreveld, on pourra assister à une répétition des musiciens de Bruxelles autour de Kinky Boots. Il y a un concert pour les familles au parc de la Fonderie, un apéro La Vallée à La Vallée, soirée Good Vibes, curatée par Picho, à la Maison des Cultures et de la Cohésion Sociale de Molenbeek. Ça, c'est à partir de 20h. À Saint-Gilles, ça se passe tout sur la place de la Commune, place Van Meenen. On aura un atelier danse, performance participative à 18h. Ensuite, Isère, un groupe électronique, puis Puffulet Orchestra, une fanfare qui déambule. Nzangu, c'est de la chanson rap R&B, plutôt afro, puis Puffulet Orchestra à nouveau, et Jean-Paul Groove pour finir. Ça va jusqu'à tard, le dernier concert est à 22h45. Ensuite, à Scarbeck, on sera entre la Maison des Arts, la Brasserie de la Mule et la Station des Rêveurs. Foro des Batatas, c'était à midi, mais dommage encore. Ça, c'est un truc pour les enfants, c'était à 16h30, Brasserie de la Mule. Linigna, à la Station des Rêveurs, suivi de Salto, suivi de Jeune Meda, suivi de DJ Nahor Nacho. Enfin, le cinquantenaire, on est censé pas en parler, mais il y a quand même des chouettes trucs programmés ce soir. Notamment, en fait, c'est entre le Vauxhall et Parc du Cinquantenaire pour ce qui se passe dans le centre. Money Boys Archives au Vauxhall, tandis que Stonks jouera au Parc du Cinquantenaire. Puis Three and Key au Vauxhall, Nana Benz du Togo au Parc du Cinquantenaire, Pida Released au Vauxhall, suivi de Al Walid. Ensuite, Gros Cœur jouera au Parc du Cinquantenaire, Bank Lady au Vauxhall, suivi de 63 Clough. Ensuite, le fameux groupe La Jungle jouera au Parc du Cinquantenaire, tandis qu'au Vauxhall, 40 minutes plus tard, on pourra entendre Saki, 225. Et puis, Damarea succédera à La Jungle. Alors que
JNA Show joueront au Vauxhall et Merzerg va clôturer le parc du cinquantenaire. J'ai un petit morceau de Damarea, c'est un groupe de Barcelone, un duo mixte, bien péchu. On vous donne, j'ai pris une chanson gentille parce que sinon j'allais mettre que du gros synthé à Grèce et voilà, ça vous donne une petite ambition.

Dame Maria programmée ce soir au parc du cinquantenaire à 22h pile. Heureusement que j'avais dit que je mettrais pas de son électronique trop agresse. C'est vénère, Dame Maria, il y a de l'énergie en tout cas, mais je trouve qu'ils se complètent bien les deux, c'est quand même super chouette à regarder. On va enchaîner avec ce qu'il se passe grossièrement, hein, je ne suis pas rentrée dans le détail. Demain, samedi 20, le gros de la fête de la musique est concentré sur demain, vous vous en doutez. On espère qu'on bénéficiera de la même météo, sachant qu'aujourd'hui on doit quand même se prendre le même genre de saucée qu'hier, donc voilà, n'oubliez pas vos parapluies. Et alors, donc demain, à partir de 13h30, à la Vieille Chéchette notamment, on pourra trouver des ateliers, une exposition avec Ava Carrère et les Show Shoes. Artiste solo aux influences variées pour Ava Carrère et collectif de karaoké alternatif pour les Show Shoes. Donc c'est à Saint-Gilles, vous connaissez, rue du Monténégro 2. L'atelier Bardaf ouvrira ses portes aussi demain entre midi et 22h. L'atelier Bardaf, c'est rue des Deux Gares, 122 à Anderlecht. Et voilà, on pourra visiter, se balader dans leur lieu. Il y aura aussi un open air talon-fesses à Your Square. C'est donc ce CU version 2026. C'est gratos avec des tags électro et house pour ce qui est des DJ. On l'a écouté tout à l'heure parce que j'ai fait une petite erreur en la confondant avec Charlène. Kenya Tiefer jouera demain au magasin 4 avec Infecticide et Béranger 2000. L'entrée est à 15 euros et ça commence, enfin les portes s'ouvrent à 19h30. Ensuite, le Illégal prévoit une soirée Edição Brasil, soirée Viciosa exactement. Avec un prix qui va de 8 à 15 euros pour l'entrée. On est dans de l'électro-expérimental avec notamment Clementão, Laza, Filaipe et Vaca Profana. Moi j'ai écouté, c'est pas le baile funk, le funk karaoke qu'on entend vraiment souvent en ce moment en soirée. C'est un autre style d'électro, un peu plus, comment dire, un peu plus... Miami Bass, un peu plus, même peut-être Eurodance parfois, enfin quelque chose de plus dance en tout cas que le baile funk, selon les artistes hein, bien sûr. Donc n'hésitez pas à aller écouter avant histoire de pas être surpris, mais voilà, c'est quand même assez inattendu comme sonorité. Donc pour les ambitieux qui ont envie de se motiver jusqu'à là-bas, n'hésitez pas. La fête de la musique, ça a lieu un peu partout, et notamment rue des Alexiens pour honorer la fleur en papier doré. Ça sera plutôt route de basse musique chez eux, avec notamment Shoma, Black Hill Sound System, Maliman et Nightrev, collectif de sound system spécialisé dans les basses fréquences, à la fleur en papier doré. Soirée Sunset chez Espirito Mundo. J'ai pas trop compris parce qu'on a deux annonces différentes pour le Spirito Mundo. On aurait une jam, collectif jam avec des musiciens locaux, mais c'est ouvert à tous pour une ambiance improvisée. Il y aurait aussi une autre personne qui joue, qui s'appelle Dudu Prudence, et c'est de l'acousmatique, artiste brésilien de musique acousmatique explorant les sons et les textures. Donc peut-être que c'est l'un puis l'autre. J'imagine que le concert de Dudu Prudence ouvre le bal, puis on démarre une jam. C'est ce que j'en ai conclu. On enchaîne avec Etmo, un artiste

Cro-Magnon, c'est le nom d'un groupe de gabbers, puisqu'on en est dans le hardcore, qui jouera au Petit Lion tout à l'heure, à partir de 19h. Je ne sais pas s'ils joueront 4h, mais c'est marqué 4h d'événement. Performance intense, hardcore punk, voilà. C'est pour vous donner l'eau à la bouche si vous êtes dans les Marolles. Le Forest Festival Rock and More a lieu à La Clé, ce squat situé Chartstraat à Forêt, juste en face du Comico. C'est prix libre, c'est plutôt hard rock, avec Atomic Ganja Boys, Ainoun, Killjoy, Lady Uppercut et The Lonely Boys. Voilà, à La Clé. Un lieu plus que sympa. Toujours dans le contexte de la fête de la musique, la brasserie de la Mule accueillera Baraka, Sawaro, Glitch et Comptoir Chaos. C'est métal et ça commence à 18h, ça va finir assez tôt, donc je pense que c'est des petits sets à la Mule demain soir. On est toujours samedi 20. Au Tsar Space, ça c'est rue des Brasseurs dans le 1000 Bruxelles, on pourra écouter des concerts et des DJ sets. C'est prix libre et joueront notamment Gabriel Kruger, Tech Me, Claude Achit et DJ Foulek. Je répète, c'est au Tsar Space, rue des Brasseurs, 1000 Bruxelles. Je vais faire une petite pause et vous passer un son très mignon de Thiago du Ghetto. Ça va nous mettre dans une petite ambiance estivale des familles.

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C'est Horar, Horar Uro de Thiago Di Ghetto. Ils ont fait un enregistrement en pleine rue, comme ça. C'est pour ça qu'on est un peu. De la spatialisation est un peu spéciale. On va continuer le programme de ce week-end fête de la musique avec. On est toujours demain, on est dans le futur. Et oui, on a présenté déjà pas mal d'endroits. Et donc, il nous restait notamment la grande halle de Molenbeek qui va inviter des artistes électro-expérimentales avec notamment Maya Dant, Votive, Mona Servo, Jano et Rayo. C'est Quai d'Industrie 81, la grande halle de Molenbeek. Et la soirée, enfin l'événement commence à 16h30 et finit à 22h, donc n'y allez pas trop tard. J'en profite pour glisser un petit mot aux gens qui s'inscrivent sur Ultra Vénère, enfin Bruxelles Brutile. Je sais que c'est ce qui se fait pour tout ce qui est programmation, tourneur et tout, mais moi je préfère toujours avoir un lien vers des plateformes de streaming son, enfin des Bandcamp ou des Soundcloud, que vers vos Insta, les amis, parce que Insta ben, ne diffuse pas votre musique et nous on doit écouter ce que vous faites pour sélectionner notre playlist. Donc j'aurais tendance à vous conseiller, si vous voulez qu'on vous diffuse ici dans le Campus Info, à mettre vraiment vos liens Bandcamp chez Bruxelles Brutile. Voilà, c'était le petit moment. Aidez-nous si vous avez la patience. Ensuite, on continue avec Is So Cold, I Making a Sick. C'est au Zinnelan Lounge, rue Notre-Dame du Sommeil dans le Mille Bruxelles, c'est-à-dire au bar du Kai Theater. C'est le lancement d'un zine et discussion explorant les impacts de l'IA avec artistes et activistes. Au cas où vous n'en parlez pas déjà assez dans votre vie. Ok, on va se concentrer sur les dates, les endroits où jouent des artistes en continu pendant ce samedi fête de la musique. Je vais commencer par le centre. Ce coup-ci, on aura Ensemble Satellite au parc du Cinquantenaire demain à 11h, ainsi que Mondéron. Il y aura un atelier grimage par la suite. Puis l'US, la Mayoche, le Canaroscope et Takapa. Toujours au parc du Cinquantenaire, Magic Morgan, Ophira, Press Play, Who's Badge. Tout ça c'est à midi. Ok, ce sera, je pense, des concerts plus des petites acties, workshops, etc. À partir de 13h30, Anne Moore, Nikou, Clélia, Margaret Hermant. Ensuite, on a un moment au Grand Hospice avec Orfeo. Retour au parc du Cinquantenaire avec Clave, Coup Dur. Grand tournoi international de chaises musicales. Ah oui, je crois que vous étiez au micro-festival l'année dernière et que c'était fun. Donc, n'hésitez pas, faites attention. Les gens sont vicieux et même les enfants. Il faut être au courant. Parc du Cinquantenaire, toujours à partir de 15h. Kowari jouera. Gala Drago, Ona. Ensuite, on passe Place de Brouckère avec le groupe Tokyo et Drea Dury. Il y aura aussi Lord Gasmic qui jouera Place de Brouckère. Groupera donc local Le Jeune Club and Guest. Puis J-Lo, Young Fresh, Tana Flo, Ekani, De Coste et le reste, on ne sait pas. Tout ça, c'est Place de Brouckère à partir de 16h. Vous pouvez bien sûr aller sur le site de la Fête de la Musique, fêtedelamusique.be. C'est classé par commune et vous aurez à chaque fois des médias pour écouter bien ce que font tous ces artistes. Alors que Parc du Cinquantenaire, se succéderont Orlan, Lovelace, Joy Air, Ellie Hay, Swing, Nupsi et Caballero et Jean Jass pour clôturer la soirée. Il y aura aussi quelques trucs au Bike Shoe, c'est Po Xesoro qui jouera et à Superket, Ola Oscura 3.
Voilà, ça c'est la prog du centre. Il y a beaucoup, comme vous vous en rendez compte, et on ne connaît pas grand-chose là-dedans, à part un peu de peura. Donc voilà, faites votre petit marché, ma foi, c'est le moment. Tous ces gens qui donneront le meilleur d'eux-mêmes sous ce soleil de plomb. On va continuer avec la scène de Anderlecht, qui, même si aujourd'hui c'est à l'avant-scène, donc rue des Vétérinaires, demain ce sera rue de Birmingham 392, donc à la sortie du métro Aumale. On pourra entendre à partir de 13h30 Tout finira bien, puis Ma Galaxie, un concert invisible avec Jérôme Prosperger, Yaya Bossa, Malina and the Jugglers, Mathias Bressan, Inamat, Linton, Pan Perdu, Chaton Laveur et Kids of the Elephant. Encore pas mal de rap là-dedans avec notamment Inamat, je sais plus, qu'est-ce que j'ai écouté d'autre, Pan Perdu par exemple avec ce morceau-là.

Ouh, pan perdu, dis donc. J'ai l'impression que ce groupe un peu new wave, tout ça, joyful, aime beaucoup parler de fiscalité. Enfin, en tout cas, j'ai entendu au moins deux sons dans cette veine-là. Ce qui me fait penser que j'ai reçu une invitation pour aller voir une pièce de théâtre qui apparemment vaut vraiment le coup et qui jouera en octobre prochain à la Balzamine et qui s'appelle Qui veut garder des millions? Apparemment, c'est ouf. Et voilà, on est dans ce genre de thématique, quoi, de rapia à haut niveau. Voilà, on était sur Anderlecht demain. Je vais continuer avec pas mal de prog dans les différentes communes sur la journée de demain, samedi. À Forêt notamment, à la Brasserie des Alliés. Ricardo et Marcos joueront à 17h30. Par contre, DV et Soundit joueront je crois, un set rapper R&B soul à Bella Pizza et Alimentari. Babelouz jouera à la Brasserie des Alliés. Rousslane au Tramise. Pura Candela à la Brasserie des Alliés. Etmo, qu'on avait vu déjà programmé ce soir, jouera au Tramise. Et Riso Patate and Folk, du folk trad, à la Brasserie des Alliés. Beaucoup de trucs à la Brasserie des Alliés sous le parc du Den à Forêt pour ce qui est de samedi. À XL, j'ai déjà parlé de Talon Fest à Your Square. Chez Holopticien Laurent, on aura un groupe de rock qui s'appelle Eyeful. À la place Fernand Coq, deux concerts, la Grovista, ça serait du trad, et Turkish Kebab, qu'on connaît bien. Plutôt Turkish trad folk rock, voilà le petit groupe fusion. On continue avec Molenbeek, on a des événements, des concerts au jardin du musée de la migration, notamment avec Social Music Industry. C'est à 15h déjà. Au parc de la Fonderie, on aura des théâtres et des concerts plutôt familiaux. Et le reste a plus ou moins tout lieu à la grande halle de Molenbeek. Quelle industrie, hein, c'est ça? Avec Votive, un duo d'improvisation vocale, Voice and Effect, c'est marqué. Et puis, il y aura un groupe électro, plutôt Drone XP. Ensuite, il y aura Mona Cerveau, plutôt des voix aussi dramatiques, électroniques et hantées. Ensuite, Maya Don't, qui se définit plutôt comme un avant-garde pop délirant. Sifax Band, Afamed et Carmela Canta. Ah non, ça aura lieu à la Maison des Cultures de la Cohésion Sociale. Pardon, c'est le seul concert qui n'aura pas lieu à partir de 17h à la Grande Halle de Molenbeek. Il y a quand même ces trois formations, plutôt jazz, rock et trad, qui joueront à la Maison des Cultures et de la Cohésion Sociale. Retournons vers la Grande Halle de Molenbeek. Jeannot jouera à 20h, plutôt des synthés, du breakbeat de chambre. Et puis Rayo, qui se définit plutôt dans l'univers noise, tout ça, voilà. Il n'y aura rien à Saint-Gilles, par contre, apparemment. Scarbeck, ça aura beaucoup lieu au RTBF Media Square, notamment avec ML, Alice on the Roof, Maggie, 3239 Bermuda, Doria D, Mado et Sacha and the Lunatics. Il y aura aussi Solace, Clarence, Pinko, Loven Mender, Camille Vembe, Essila, et Alex et Germise, tout ça c'est au RTBF Media Square de Scarbeck. Il y aura une petite animation jeune public avec un concert de gamelle à la bibliothèque Sésame le matin à 10h. On pourra écouter La Mule and Hellhole Project, c'est du metal rock à la Brasserie de la Mule. Au Winnock, par contre, on aura From Mina, c'est un trio plutôt de chansons, et ça sera suivi de Kapsuna, et c'est du rock, plutôt du rock.
Et sinon, on a aussi la station des rêveurs qui accueillera la compagnie des rêveurs et DJ Thibaut. Voilà pour Scarbeek. Avant de passer au dimanche, j'ai envie de repasser un petit morceau de Kanya Tiffer. Est-ce qu'on a le temps de passer du Kanya Tiffer? Puisque tout à l'heure, je ne l'ai pas passé au bon moment.

Kanya Tiffer. Pour rappel, en concert demain samedi au Magasin 4, accompagné de Béranger 2000 et d'Infecticide. Passons maintenant au dimanche 21, donc le jour de l'été, le jour officiel de la fête de la musique. Il se passera moins de choses, évidemment, il faut se reposer après ces deux jours de teuf. Mais si vous avez envie de bouger un peu, au Brass, entre 14 et 22 heures, vous pourrez écouter les concerts de plusieurs artistes et des performances aussi auront lieu. On sera plutôt dans un style expérimental décarboné avec Blind Yeo de Garbage Orchestra, Ensemble O, Rosa Malheur, Daisy Gall, Manu Louis. Blind Leo, c'est un artiste solo expérimental, Garbage Orchestra, un groupe utilisant des instruments recyclés, Ensemble O, Rosa Majeur et Daisy Gall, artiste de la scène alternative bruxelloise. Il y aura une Afro Jam spéciale fête de la musique au Café Béguin, place du samedi dans le 1000. C'est gratos et des musiciens seront là pour se dédier aux musiques africaines. On ne nous dit pas exactement lesquelles, mais c'est pas grave, on aime les surprises. Tandis que au Beaux-Arts, à la salle Henri Leboeuf, on pourra écouter le Belgian National Orchestra avec Kotis Ngato. Puis au Baïchou, on pourra écouter Everest, qui jouera du folk. Sur Bruxelles Brutil, on a un petit événement à la Poissonnerie, mais on me glisse dans l'oreillette que cet événement n'aura pas lieu à cause d'un malentendu. En termes d'orga, c'est bien dommage. Mais c'est pas grave, on sait que vous êtes là, les amis, on vous aime. À Forêt, au Brass et Jardin du Marais Wills, on aura huit petits concerts, excusez-moi. Donc, je les ai déjà cités en fait, c'est ceux du Brass, quoi, avec Blind Leo, Garbage Orchestra, tout ça. C'est donc de 14h à 22h, pour rappel. C'est fini pour moi, je vais vous passer un petit son de Joao Gomez pour clôturer ce Campus Info spécial Fête de la Musique. On espère que vous allez bien vous marrer. Attention aux insolations, attention aux tempêtes, fermez les fenêtres chez vous et ne laissez pas votre linge dans le jardin. C'était les recommandations de Cathy Cardi en direct sur Radio Campus. On vous fait des bisous.

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0: Eh oui.
1: Et on y est.
0: C'est parti.
2: Ah ouais, allez, un petit quart d'heure académique de retard. On est en plein dedans, 14 minutes.
1: Tu me le sors.
2: Oh, ah bah, voilà. Allez, je te le relais.
1: La question que je me posais, c'est... la musique précédente, c'était sur le retard, donc est-ce qu'on la laissera dans le podcast? Moi, je vote pour.
2: Ouais, bon plan.
1: Je vote pour.
2: On la remettra, effectivement, et tout à fait. Ouais, parce que là, dans Source, premier, troisième vendredi, on n'est pas chiche. On aime bien la bonne musique.
1: Absolument.
2: Qui parle du retard en plus. Voilà donc, monsieur, dame, que tout se passe bien chez vous. J'espère que le ventilo n'est pas en panne. Tapez pas trop dans l'airco parce que ça fait beaucoup d'eau. Sauf si après vous la récupérez pour repasser.
1: Oui, j'entendais parler de ça au JT justement ce midi, de savoir quand l'airco. Laissez l'airco à ceux qui en ont vraiment besoin, parce que sinon l'airco va travailler pour compenser l'airco.
2: Yes, ok.
1: Donc si tous les hôpitaux, airco, oui, ok, d'accord.
2: Ouais, ouais.
1: L'airco chez soi, éventuellement. La meilleure technique, c'est laisser les fenêtres ouvertes la nuit et puis fermer la journée.
2: Oui.
1: Ça marche très bien. 10 degrés de différence chez moi.
2: Ah ouais, tu disais 27 à l'intérieur et 36 dehors.
1: Ouais, j'ai fermé ce matin 26. C'était dur, c'était pas spontané, mais quelques heures plus tard, quand j'ai vu 36-27, je me suis dit, yeah, bingo, et il faisait super confortable.
2: Ouais, voilà. Et alors, par contre, comme nous le disait Nat, attention, messieurs, dames, il y a peut-être effectivement du réchauffement climatique dans l'air, avec les conséquences qui... un peu d'orage est prévu, donc faites attention si vous... allez guincher ce soir, faites de la musique oblige, tout ça. Mais voilà, il y a un petit risque de grêle, de tempête et tout ça. Bon, voilà, vous êtes avertis. Sinon, on vous propose de rester sur 92.1, parce que Source, l'émission du libre, des libres. Il y a un joli petit manchot qui est la mascotte du grand système d'exploitation. Donc voilà, le gnou, il fait chaud, mais avec Linux, il fait frais.
1: Voilà. Ça rafraîchit le ménage.
2: Donc, restez proche d'un ventilo, certes, mais voilà, on va vous mettre deux, trois petites choses sympathiques dans l'oreille pour vous rafraîchir les neurones. Je zappais le fait de voir qu'à un moment donné, on va pouvoir aussi parler d'un agenda. Parce que là, on est aussi en train de se demander, donc c'est notre caldarium.
1: Je pensais, ce qui fait pas trop chaud au caldarium.
2: Là, effectivement... on était déjà dans les 35 par là, ouais. Mais on a de bons ventilos, et alors on a aussi surtout une superbe ventilation naturelle. C'est ouvert en haut. J'ai trouvé un truc dans le pont, en fait, pas ouvrir les deux, ouvrir les fenêtres du fond, comme ça, par le jardin, il y a tout l'air qui s'engouffre, qui rafraîchit et qui part par là.
1: C'est ouvert en bas du côté ombre et
2: c'est ça.
1: En haut du côté soleil.
2: Ouais. Et alors, ça, c'est courant d'air perpétuel. Ça ne fait pas vraiment baisser la température, mais si, ressenti, oui.
1: La température est
2: ressentie. Quand on se met dans un petit coin de température, de bon petit moment de fraîcheur, on peut tout à fait y aller par là. Et voilà, non, mais ça, c'est pour dimanche. On a encore le temps de voir venir d'ici là. D'ici là, je viens de tomber sur un petit morceau en Creative Commons qui s'appelle Hot Asphalt. De Wooden Legs. If it doesn't last forever. Voilà, parce que il faut penser à s'hydrater.
1: On va s'hydrater,
2: messieurs, dames, faites pareil chez vous.
1: Même à la 00.
2: C'est ça, c'est le hydrating time. Ça commence tôt.
1: Oui.
2: Mais il faut. Voilà,
1: 18, c'est une heure parfaite.
2: Génial. Ben voilà, glou-glou chez vous. À tout de suite.
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2: Ça, c'est l'autre. C'était juste en dessous.

0: Voilà comment ça se termine, Da Crew. Ah ouais, ça va, j'ai cru qu'il était reparti pour un tour. Mais non, voilà, donc Da Crew, allez, c'était le dernier tape. Et alors avant ça, c'était En attendant Mado, La complainte de Charles et Juliette, avec un titre qui s'appelle C'est quel qu'on aime. Et voilà, ça pchit, parce qu'il faut s'hydrater, monsieur, dame, c'est vrai qu'il fait chaud. C'est pour ça que Source est là, hein, c'est une bonne petite source fraîche, comme ça, au fond des bois, comme ça, ça coule pareil. Et donc, au plaisir maintenant, effectivement, de se lancer dans le vif. Bonsoir, mon cher Tarek.
1: Bonsoir, Félix.
0: Et bonsoir, Chad. Hein, voilà, on avait commencé à la chapeau de roue, mais on ne s'était point présenté.
1: Mais oui,
0: au cas où, en
1: on va nous excuser pour le retard du quart d'heure, 30 minutes académique. Au plus qu'il y a 2 degrés, au plus qu'on est en retard.
0: Mais écoute, si les rails des trains de la STIB se dilatent, le temps aussi.
1: Tout à fait.
0: S'il n'y chie pas. Et voilà, quand le temps chauffe, il est un peu plus long, puis moi, c'est le fait de faire le coup.
1: Vous voulez une petite histoire de chauffe?
0: Ah.
1: J'ai 2 nouvelles et la chaleur fait partie d'une de mes nouvelles.
0: Ouais. Alors, ben volontiers, c'est quelque chose d'aussi rafraîchissant.
1: Ok, il y a un gugus qui s'est dit « Hey, ce serait une bonne idée de faire un data center dans l'espace. »
0: Ah oui. Ah, tiens, ouais, où il fait assez froid en général.
1: Ouais, alors ce gugus, pour le nommer explicitement, comme ça on a 2 tours autour du pot, c'est Elon Musk.
0: Oh.
1: Alors, c'est pas lui spécifiquement, c'est plutôt sa société SpaceX, qui a déjà réalisé l'exploit de privatiser la couche terrestre en basse altitude,
0: oui.
1: Avec ses satellites Starlink qui permet de fournir de l'accès Internet partout dans le globe, mais surtout de pouvoir privatiser l'orbite basse.
0: Oui.
1: Pourquoi on dit que c'est privatisé? En fait, il y a tellement de satellites aujourd'hui dans l'orbite basse par la société Starlink que si jamais vous voulez mettre le vôtre, vous devez leur demander l'autorisation.
0: Ah d'accord, c'est pour pouvoir s'intercaler.
1: Ouais. Bah, en fait, il y en a tellement que t'es obligé de te coordonner avec ce
0: Olibrius.
1: SpaceX et du coup Starlink pour t'assurer que ton satellite ne va pas interférer avec leur et inversement, que leur n'interfère pas avec toi.
2: Logique, parce qu'ils doivent toujours l'ISS, même chose, qui bouge un petit
1: ISS
2: peu.
1: L'ISS est plus haute.
2: Mais,
1: Ouais, l'ISS est plus haute
2: que
1: les Starlink. Mais du coup, SpaceX a déjà réussi l'exploit de hey, on a privatisé la base et maintenant ils se sont dit hey, si on envoyait des data centers dans l'espace, c'est génial.
2: Apparemment l'idée est quand même plus vieille que ça.
1: Mais c'est une vieille idée à la con, hein. Ouais. Ça a toujours été une idée à la con, mais pour une raison physique très très simple.
2: Bizarre, hein.
1: Ouais. Parce que tout le monde se dit ouais, l'espace est cool, il fait froid. Oui, mais le vide, c'est pas un bon conducteur thermique, c'est même un isolant.
0: Ah ouais, ouais.
1: Donc, ce qui marche bien dans le vide, c'est le transfert de photons, et donc de lumière. Ça, le vide est vraiment excellent pour ça. Voilà, il n'y a pas de résistance, ça s'envoie. Par contre, la chaleur, pas du tout. C'est une résistance. Et donc, quand tu dois... Le fameux petit satellite qui a été envoyé, hein, c'est 50 mètres carrés de radiateur. Qu'il faut en plus au satellite pour refroidir la partie qui chauffe. Parce qu'évidemment, il y a un processeur donc qui dit... Enfin, pardon, il y a une source d'électricité. Qui dit source d'électricité dit chaleur, parce qu'une fois que l'électricité traverse un composant électronique...
0: Quoi, avec le frottement des électrons...
1: Ça chauffe, il faut refroidir. Donc tu dois déployer un radiateur à l'opposé du soleil.
2: Dans l'ombre.
1: Et donc, la surface qu'il te faut pour refroidir les quelques watts, donc là on parle d'une centaine de watts ou 200 watts de mémoire, c'est 50 mètres carrés.
0: Ok. Et c'est assez étrange parce que aller sur Mars, c'est aussi du vent.
1: Oui, hein? Oui.
0: Mais je sais pas, à un moment donné, comment ce Elon

0: qui arrive à encore séduire. Il me fait un peu penser à Didier Raoult à l'époque. Mmh.
1: Mais il n'y a pas que lui, hein. En fait, tous les tech bros, bon, beaucoup états-uniens, on ne va pas se mentir, parfois émirats, bon, il y a beaucoup de tech bros, ils ont un peu des fantasmes de « on va utiliser la science-fiction comme un manuel mmh. ». Faut juste le rappeler, la science-fiction n'a jamais été prévue pour être un manuel. C'était une manière pour l'esprit humain de pouvoir s'échapper, de pouvoir imaginer d'autres manières de vivre, mais pas un manuel.
2: Il y a quand même un certain nombre de choses qui... On reprend toutes les technologies, c'était quoi, Star Trek, par exemple
1: Stargate.
0: Ouais, Stargate.
2: Star Trek,
0: plus.
2: Stargate, il y a quand même pas mal de technologies qui ont été inspirées. Enfin, il y a un passage de la science-fiction à la réalité aussi qui existe.
1: Ouais, mais dans quel sens ça va? Est-ce que quelqu'un a imaginé une technologie complètement illusoire? Et puis, t'as des tech bros qui se sont dit « Oh putain, c'était une trop bonne idée, on va le faire ». Et donc tu te retrouves avec des transferts de technologies qui étaient historiquement dans la science-fiction, mmh. dans la réalité, juste parce que t'as quelques milliardaires qui se sont dit oh, « Ouais, c'est quand même fun, hein ». Vous savez qu'il y en a un d'entre eux, il essaye de reproduire la Porte des Étoiles, hein. On en est là, hein. Enfin,
0: c'est rafraîchissant, effectivement. Ouais, ouais, ouais.
1: Donc voilà, donc, moi, je reste surpris de quelque chose que je sais et que je connais, mais qui me fascine systématiquement, c'est à quel point le monde capitaliste valorise la privatisation de biens communs, par exemple la basse atmosphère. Parce que pourquoi aujourd'hui Starlink est valorisé à des trillions de dollars? C'est parce qu'ils ont privatisé la trace. C'est ça qu'on investit dans Starlink. En fait, on investit la possibilité de plus tard pouvoir envoyer des choses dans cette altitude-là.
2: J'ai lu quelque chose à propos de privatiser des côtés régaliens, enfin des activités régaliennes. Donc, comme c'est une entreprise qui, ces derniers temps, a tout centralisé, il a tout mis sous la coupole de SpaceX, son XAI, qui avait déjà bouffé Twitter, X, pardon. Ouais. Qui ensuite, il a tout rassemblé sous un gros machin qui, étonnamment, a été mis en... C'est plus facile d'en mettre un en... Allez.
1: Une entité
2: Oui, une entité à la bourse, de faire une IPO uniquement pour une boîte. Bah, apparemment, ils ont dû plier quelques règles aussi sur les méthodes, les procédures pour pouvoir faire une mise en bourse. Voilà. Un petit peu plus rapide.
1: Je continue toujours avec le délire du data center dans l'espace, hein, parce qu'on n'a toujours pas fini. Hein. Bon, premier problème, le refroidissement. On a vu que c'était complètement illusoire. Je veux dire, on fait beaucoup mieux et beaucoup plus efficace sur Terre. Voilà, mm-hmm. C'est un fait.
2: Mais sur l'argument, c'est que ça ne consomme pas d'eau et que l'électricité est directement là sur les panneaux solaires.
1: Genre comment, donc, on fait beaucoup plus efficace en termes de refroidissement sur Terre. Mm-hmm. C'est juste un fait. Voilà.
0: Et si on le mettait de l'autre côté de la Lune où il fait noir?
1: Mais c'est toujours le même problème, t'es dans le vide.
0: Ben ouais, mais il fait noir et il fait froid, quoi. Dans le noir, regarde ici, au soleil, on a chaud.
1: C'est pas la lumière qui... oui, d'accord, la lumière peut faire de la chaleur, mais c'est pas la lumière qui fait la chaleur.
0: Mais, ok, non, j'entends bien, mais c'est le fait d'essayer de ne plus être trop rationnel avec certains...
1: Ah oui, mais on en est là, oui, ouais. Clairement, on en est là, Ah, mais l'espace, c'est froid parce qu'il fait moins de 1000... Enfin, je sais plus combien de Kelvin, et du coup, les Kelvin, c'est moins de... plusieurs milliers de degrés.
0: Ne mets pas Kelvin là-dedans en plus. Dis,
1: non,
0: s'il te plaît,
1: Kelvin, s'il te plaît.
0: Du Kelvin, alors. Quel bon vin.
2: Kelvin. quelques degrés Kelvin.
1: Voilà. Donc, oui, il fait froid, mais c'est parce que... il faut...
2: Donc,
1: on va
2: devoir aussi...
1: rentrer dans les particules et du coup dans l'excitation des particules, ce qui génère la chaleur.
2: Ouais, mais... aussi de quel côté du satellite? Tu as le côté chaud du satellite qui est côté soleil et tu as le côté froid du satellite qui est du côté ombre. Par exemple, ils ont beaucoup bossé sur le satellite web. Là-dessus, il y a cinq couches qui protègent le côté froid pour les instruments qui doivent absolument rester au plus froid possible, près du zéro, Kelvin.
1: C'est pas la raison. Enfin, oui, ça en fait partie.
2: Donc il y a le froid et le chaud.
1: Oui, t'as effectivement. En fait, ce qui est compliqué, c'est les photons traversent l'espace vide. Mm-hmm. Facile, vitesse de la lumière. La lumière, c'est des photons. C'est génial. Quand ce photon touche une matière, ça génère de la chaleur. Mais tant qu'il est en transit, mm-hmm. ça génère pas de la chaleur. Mais c'est juste parce que les photons touchent, enfin, du coup, les rayons rouges. Je vais pas trop rentrer, mais ça. Enfin, les infrarouges. On va simplifier. Bon. Le premier. Donc, on avait dit que pour dégager 200 watts de chaleur, il fallait 50 mètres carrés de radiateur. Ça, c'est pour la partie refroidissement, parce qu'en fait, même si tu te mets côté
2: l'ombre,
1: il faut que tu aies un matériau qui puisse absorber la chaleur thermique que tu génères et la diffuse pour que ça se refroidisse. Sinon, ton processeur, GPU, whatever, va juste fondre.
2: Pour revenir sur ton photon arrive dans son panneau électrique, panneau photovoltaïque, produit de l'électricité, électricité qui passe dans les CPU et compagnie. Ouais.
1: Il génère sa
2: chaleur qui doit être
1: évacuée
2: par le panneau rayonnant.
1: En gros, des radiateurs.
2: Des radiateurs.
1: C'est à peu près la même technologie qu'on a sur Terre.
2: Et donc, ils doivent surtout être grands.
1: Bah, du coup, comme le vide est un très bon isolant thermique, tu dois ta capacité à pouvoir refroidir est beaucoup plus faible que dans l'atmosphère, par exemple. L'atmosphère, par exemple, est un très bon transfert de thermique.
2: Mais thermique ou l'eau.
1: L'eau aussi.
2: L'eau, c'est encore mieux que l'air.
1: Si on regarde comment on refroidit nos data centers sur Terre, on utilise de l'eau, parfois du gaz, mais c'est plutôt rare, de l'air.
2: Les PC des gamers qui sont refroidis à l'eau, non ?
1: Oui, tout à fait. Ah oui, après, tu vois, c'est là où tu peux commencer à jouer sur est-ce que c'est de l'eau plus ou moins militarisée ou est-ce que c'est de l'eau démilitarisée, ça n'a pas le même transfert de rapport calorifique. On peut commencer à rentrer dans la chose intéressante. On peut mettre de l'argon, par exemple, comme refroidisseur, si on veut. C'est ce que fait Vauclim, par exemple. Si je reviens à tout à l'heure, toi, que tu écrimais de n'allumez pas tous vos clims si vous n'avez pas nécessité, mais laissez les personnes. Il y a une des raisons, il y a plein de gaz qui ont été divers et variés qui ont été utilisés pour pouvoir faire cet échangeur calorifique.
2: Là, on est sur de la compression et de la décompression de gaz pour accumuler.
1: Et surtout des gaz qui, si jamais on les perce, toi, si la tuyauterie fuite, ça ne fait plus un trou d'ozone.
2: Oui. C'est du CFC.
1: Et j'ai oublié exactement les molécules utilisées. Ouais. Mais...
2: On n'a plus de CFC, mais c'est équivalent, ouais. Ne jetez pas vos frigos.
1: On en était toujours au refroidissement. Premier problème, première débilité à mon goût, personnellement. Il y a déjà un problème d'efficacité. Deuxième problème, vous savez le nombre de tonnes d'ergol qu'il faut pour envoyer cette petite bestiole dans les airs ?
2: Alors, avec quoi décollent les Falcons ? Les Falcons, probablement. Mais est-ce qu'il n'y a pas des fusées, genre hydrogène et...
1: En fait, oui, t'es plus sur plein.
3: Colargol aussi, il décollait bien à l'époque.
1: tu peux utiliser l'hydrogène. Le problème de l'hydrogène, c'est que t'as deux manières de le prendre.
2: Donc voilà, mais de toute façon, ils partent tous en Falcon 9, et le Falcon 9
1: est
2: avec
1: surtout.
2: ce genre de carburant-là, donc les quelques milliers, dizaines de milliers qui ont été envoyés pour l'instant, qui donc prennent un de la place et saturent le...
1: Donc je continue toujours un petit trait de pourquoi je trouve que c'est une idée débile. Donc ça utilise énormément d'ergol pour pouvoir être envoyé en orbite. Ça couvre une partie du ciel vraiment grand par rapport à la faible puissance que ça génère. Donc en gros, l'idée, si on pousse le truc à l'extrême, c'est vous voyez plus le soleil. Si Musk fait pousser son idée de data center dans le ciel, dans les airs, c'est juste on n'a plus accès au soleil.
2: Et c'est déjà le cas avec les Starlink, entre autres.
1: On n'a plus accès au ciel. On voit encore le soleil.
2: Oui, oui, mais les astronomes professionnels et amateurs voient énormément de lignes maintenant sur leur...
1: En fait, il a fallu développer une technologie qui permet de supprimer les artefacts des satellites qui passent pendant une capture. le gros problème de quand on veut observer l'espace, c'est que l'espace émane très très peu de lumière. Avec les technologies qu'on a aujourd'hui de capture de photos, pour pouvoir capturer peu de lumière, il faut exposer très longtemps. Le problème en faisant des expositions très longues, donc en gros, ça veut dire quoi ? Ça veut dire que le capteur photo capte dans la même direction pendant plusieurs secondes, voire minutes, voire heures. Et si jamais il y a un oiseau qui passe, vous restez plus proche de la Terre, ben en fait, vous allez voir sur votre photo une traînée. Parce que l'oiseau est passé, et comme votre capteur essaye de capter le plus de lumière possible, et qu'il est ouvert en permanence, ben, vous voyez une traînée. Bon, si c'est un oiseau, vous dites « Oh, ça fait chier, mais... C'est assez rare. »
2: Ça arrive de temps en temps quand on se gourre sur une photo, même avec les numériques des appareils, tu vois des photos floues, ratées, comme ça, qui sont un petit peu distordues, c'est parce que l'appareil a bougé. Donc tu fais la même chose avec quelque chose de fixe et quelque chose qui passe devant, bah, tu vas le voir passer devant. Ouais.
1: Mmh. Mais c'est plutôt anecdotique. Ouais, les animaux qui flinguent des photos d'astronomes, c'est plutôt anecdotique. Par contre, vous avez l'ISS, les avions, les satellites, Starlink, qui eux sont beaucoup plus fréquents. Et ce qui se passe, c'est que du coup, ça fait vraiment, littéralement, c'est comme si vous avez pris un crayon, que vous tracez un demi-cercle dans votre photo, et vous voyez un satellite. Donc, quand il n'y en a qu'un, à la limite, ok, avant ça se faisait, il y en avait un, et on les passait manuellement. Mais quand toute votre photo est remplie de ce genre de petites lignes, tous les... quelques pixels, au point où en fait l'objet que vous voulez photographier n'est plus visible parce qu'il y a tellement de traces de parasites qui volent, bah ouais, là c'est un peu plus compliqué. Bah, ça devient vraiment compliqué. Maintenant on est en train d'inventer des algorithmes pour pouvoir supprimer ces conneries-là.
2: Eh oui.
1: Là, toujours pour vous remettre un peu dans il y a des observatoires qui sont construits sur des montagnes exprès le plus loin de toute civilisation pour ne pas avoir la pollution lumineuse de la Terre.
2: Et le plus haut possible pour éviter tout.
1: Voilà. Et avec un couloir aérien qui est interdit. Mm-hmm.
2: C'est où, Atacama, au Chili, où tu peux pas arriver avec des phares en voiture, tu peux pas arriver la nuit avec tes phares allumés parce qu'ils sont occupés à observer, et donc même la lampe de poche est interdite.
1: Bon, on a dévié parce qu'on est toujours dans la connerie de... là, on a envoyé quoi, 200 watts de puissance de calcul sur une BKV. Donc c'est une grosse fusée, c'est une fusée qui fait la taille d'un immeuble de 20... c'est 20 étages ou 40 étages? J'ai toujours un doute. Soit, c'est énorme.
3: Tout ça pour ça, donc. Hein,
1: tout ça pour juste 200 watts de puissance de calcul. Et c'est ça le futur.
2: Mm-hmm. Pour comparer, un data center fait une petite centrale nucléaire, c'est ça?
1: Dans une baie informatique, aujourd'hui, on arrive entre 32 kilowatts par baie. Mm-hmm. Après, ça pose plein d'autres problèmes, parce que refroidir 32 kilowatts de chaleur, voilà, c'est un autre délire. Mm-hmm. En termes d'encombrement, donc c'est-à-dire qu'est-ce que ça occupe comme espace physique, ouais, c'est nettement plus efficace. Mm-hmm. Loin de moi d'essayer en train de promouvoir, de construire des data centers dans tous les sens. Non, juste, là, l'idée du data center dans l'espace...
2: Mathématiquement, ça le fait pas.
1: Je comprends pas pourquoi on investit là-dedans.
2: Ils ont exploré plein de solutions. T'as des data centers qui sont mis dans des sortes de grosses capsules, hein, comme un sous-marin, et qui sont plongés dans des rivières.
1: Microsoft
2: dans des océans.
1: A fait ça.
2: Microsoft l'a fait. Je ne sais pas où ça en est.
1: Ça marche. C'est juste que c'est pénible au niveau de la maintenance.
2: Voilà. Idem pour aller maintenir. On a fait de la maintenance sur Hubble. Enfin, certains, voilà, ils sont.
1: Mais quelques-uns
2: à avoir fait.
1: Si on prend Hubble, c'est un bel exemple de. Je crois que ce serait plus jamais possible aujourd'hui.
2: Ah, mais il est même pas possible d'aller le rechercher, Hubble.
1: Oui,
2: ils adoreraient pouvoir aller le rechercher, le redescendre. Bon, on n'a plus la navette pour le faire, mais même, il n'y a pas moyen d'aller rechercher Hubble pour le mettre dans un musée, ce serait quand même génial.
1: Oui, mais...
3: Le musée est là-haut, hein, c'est sur une orbite poubelle.
2: Il n'y a que quelques touristes, au moins le tourisme n'a pas encore envahi l'espèce.
1: Pardon ?
2: envahi au point qu'il fallait...
3: Oui, ils explorent ça.
2: Non, envahi, il y a des touristes.
1: Tu te rappelles Tom Cruise dans l'ISS ?
2: J'en ai entendu parler, c'est arrivé ça?
1: Bah oui, il a tourné un bout de film dans l'ISS.
2: J'ai entendu que ça devait être fait, est-ce que ça a été fait? Tito qui s'est payé 20 millions de dollars, oui. Voilà, des touristes de l'espace, les gens qui font
1: Katie
2: un petit
1: Paris,
2: saut de puce. Qui font un petit saut de puce dans les capsules de Bezos, oui. Ce genre de choses.
1: Mais non. J'avoue que je suis triste que Hubble, on l'abandonne. Comme un vieux déchet de l'espace qu'on attend juste qu'il brûle dans l'espace. dans la stratosphère. Je suis heureux que James Webb existe, mais je suis triste qu'on abandonne Hubble.
2: Eh oui. Bon, il aura bien une cinquième vie.
1: Non. Vous savez la lentille de Hubble, où est-ce qu'elle a été construite?
2: Alors, du moins en Belgique.
1: C'est la Belgique, hein?
2: Des Belges, oui.
1: C'est des Belges qui ont... En fait, le truc, ils ont envoyé Hubble. Voilà, ils ont envoyé, tout le monde est fier. Youpi, on a envoyé Hubble! Et puis, ils font les premières photos. Oui. Elles sont floues. Elles sont floues comme des myopes.
2: Il était myope, oui.
1: Elles sont floues comme... Voilà. Et puis, ils commencent à réfléchir. Et puis, ils commencent à comprendre sur... Ah oui, mais en fait, la société qui avait livré les lentilles... pour Hubble, je crois qu'il y avait deux sociétés, ou c'était une société, je sais plus, non. Mais en fait, ce qu'ils avaient mesuré sur Terre correspondait, mais ils avaient juste oublié les quelques contraintes que l'espace fait. Et donc, solution, on va lui mettre des lunettes. Et les lunettes ont été fabriquées en Belgique, spécifiquement.
2: Donc, par rapport à la privatisation de SpaceX, par SpaceX de l'espace, donc il y a la quantité de satellites, il y a l'absurdité du refroidissement,
1: il y a tout ça pour produire à peine quelques calculs. Ouais. Mais moi, il y a surtout
2: maintenant,
1: ce qui me choque le plus, c'est le silence des États. Vraiment, cette partie-là, j'arrive pas à la comprendre et l'accepter. Donc, tous les États se sont mis d'accord sur OK, ben l'espace ça va être un bien commun et on va essayer de se coordonner ensemble pour gérer cet espace commun.
2: Justement, la privatisation de ça, du côté régalien, donc de privatiser des tâches régaliennes, apparemment ils sont contents que. C'est eux qui ont financé aussi SpaceX avec des satellites et ils ont fait envoyer des satellites militaires et tout. Ils sont contents, les Américains, ils peuvent de nouveau eux-mêmes envoyer des satellites. C'était leur stratégie depuis longtemps.
1: Oui.
2: Je fais l'avocat.
1: On en parle d'un espace commun, donc l'espace commun n'est pas dirigé que par les États-Unis. Comment tous les autres États de la Terre ont pas en donné gueuler, crier, hurler, je sais pas moi. Enfin, comment la Russie, la Chine, l'Europe?
2: Parce qu'ils font la même chose, tout le monde, il y a des pays d'Afrique.
1: Tout le monde désire faire la même chose. Aujourd'hui, c'est les États-Unis qui l'ont fait. Personnellement, je pige pas.
2: La Nouvelle-Zélande envoie des satellites.
1: Oui, mais tout le monde envoie des satellites. Le problème n'est pas d'envoyer des satellites. Le problème, c'est d'envoyer des milliers de satellites. Les satellites météo, il y en a plein. Ils gênent personne. J'ai une grosse digression. Comprenez bien que, au plus que j'en apprends dans cette histoire de on va construire un data center dans l'espace, au début j'avais sourcillé, levé un sourcil et je me suis dit, oh, ça va pas se faire, c'est trop débile. Ça a aucune raison écologique, technique, financière, tout ça. Donc pour moi, c'est un projet qui était un peu mort-né parce que, en fait, il n'y a rien qui le justifie.
2: Et que même techniquement, ça semblait totalement impensable, quoi.
1: Aucune raison logique, numérique, mathématique, pardon. Il n'y a aucune raison scientifique qui pousse à faire ça. Et je viens détail. La bourse. Le capitalisme.
3: Et écoute, moi je suis retombé sur... on a fêté les 10 ans du Panama Papers. Il y a un petit article là-dedans, donc il y a le ICIJ, International Consortium of Investigative Journalists, qui avait donc récupéré les papiers de chez Fonseca au Panama, et puis les Swiss Leaks, les Panama Papers, et tout ça. Et donc ils en ont fait un site internet majestueux, où ils mettent quand même de belles précautions d'abord, de faire attention que les noms n'y sont pas. Voilà. Parce que Jeff Bezos devrait mettre un petit peu d'ordre autour de Amazon et du nombre de boîtes qui sont là, parce que donc ils ont fait un offshoreleaks.icij.org et là vous avez un moteur de recherche dans tout ce qui était les Bahamas Leaks, les Offshore Leaks, les Panama Papers, les Paradise Papers, les Paradise Papers, c'est monstrueux. Et donc certaines sociétés comme Microsoft par exemple sont plus agréables parce qu'il y en a beaucoup moins, mais là je viens de taper Amazon pour voir effectivement tout le problème de la désaffectation des États qui ont délégué tout ça au privé, donc c'est que le capitalisme est là derrière, il y a la bourse, mais surtout, il y a tous ces montages financiers qui permettent de faire de l'évasion fiscale que je m'amuserai donc effectivement à...
0: mettre en place là-dedans. Mais donc Amazon, il y a une trentaine de noms, je ne sais pas vous dire directement, parce que c'est, ça va des îles Cook à Malte, en passant par le Bahamas, par les îles Vierges. Voilà, si vous voulez vous amuser.
1: Si tu veux un bel exemple... Vous vous souvenez... C'était l'acronyme. Libre-échange avec le Canada.
0: Ah oui, ce qu'on avait eu à l'époque, c'était le, n'était-ce pas le CETA?
1: CETA, c'est ça. Il y a un petit bout du CETA qui n'a jamais été mis en application, qui est là en train d'être voté en Wallonie. Et c'était la Wallonie qui avait fait capoter tout le CETA à l'époque. Oui. C'était sur le fait que si tu es une entreprise privée et qu'un État te fait des lois anticoncurrentielles, tu peux l'attaquer.
2: Il y avait de ça, oui.
0: Ah oui, donc il y a effectivement ce qu'on appelle les fonds vautours, donc des gros consortiums financiers qui rachètent la dette publique d'un pays et qui met le pays à genoux. Et la Belgique avait effectivement essayé de se prémunir de ça, mais je crois qu'on lui a dit que, enfin, on lui a fait sentir. Non, si vous faites ça, on ne vous aime plus.
1: Alors, c'est cool parce que maintenant je récute les quelques petites capsules d'histoire là-dessus. Et t'avais. Non, c'était pas la première minute. J'ai un doute, comment s'appelle la première ministre au Canada, qui était venue en Belgique en pleurs devant la caméra en mode « Oh, c'est quand même dommage, nous sommes un peuple si proche l'un de l'autre et vous refusez de nous accueillir. » Et que t'avais appris 3 mois plus tard que c'était des larmes fausses, que c'était juste pour mettre un coup de pression.
2: Oui. Étonnant.
1: Pardon.
0: Voilà.
1: Je digresse.
0: Petite fraîcheur
1: Petite fraîcheur, je crois.
0: Petite pause musicale qui amène une vraie petite fraîcheur dans vos gosiers, messieurs, dames. Hein. Ne vous laissez pas faire.
1: Encore un chouette fusée. Vous allez aimer.
0: Ouais. Allez, on a du Tijuana. Ben voilà, justement, hein, parlons du Mercosur. Tijuana par Randy Sharp, suivi de Sauce Castillo de Phil David et Pas chaud de Randy Sharp. Je l'ai pris parce que le nom est drôle, mais on va voir effectivement à quoi ça ressemble. Mais il va faire chaud, hein. Ouh.

0: voilà. J'avais rajouté un petit Golden Antelope parce que c'était la Summer Dance Pop Sax.
1: Oui.
0: Voilà. Mais voilà, on suppose que c'était un vrai sax avec des vrais poumons et de vrais lèvres qui sont chauffés dedans. Sinon, c'est peut-être. Voilà. Mais c'était très dense, effectivement. Bah,
2: c'est de la bonne température pour être dense.
0: Oui, surtout en regardant le ventilateur tourner. Non.
2: T'as un ventilateur. Feu ma moustache, hein, endroit dense. Pardon. Mode de nuit dans Bruxelles qui ferme.
0: Oui, pardon, d'accord.
2: Ouais. Pardon, cabaret.
3: Mm-hmm. Cabaret. Et qui a brûlé en plus.
2: Qui a brûlé en plus.
3: Feu madame
2: oui,
3: moustache.
2: Oui, ouais. Et qui a renaît de ses cendres, mais qui est rome. Enfin, c'est... Bon, je digresse.
3: Ouais. Ça va être le mot du jour.
2: C'est toutes les émissions.
0: Well. Donc, effectivement, nous étions partis sur quelques aberrations techno-capitalistico.
2: Avant d'en arriver là.
0: Mais tu fus de la partie pour les journées du logiciel libre à Lyon.
2: Exactement. Nous étions une petite assemblée belge à envahir ce magnifique lieu. Donc, pour ceux qui ne connaîtraient pas, une fois par an, pendant tout un week-end, née de mémoire sous les cendres des Rencontre mondiale du logiciel libre, remets-le, est née les journées du logiciel libre, JDLL, dont vous pouvez retrouver toutes leurs conférences qui ont été filmées dans... Ah mince, j'ai oublié le Peerturb, adéquat, mais toutes les vidéos sont présentes et sont disponibles. Vous pouvez piocher si jamais vous n'étiez pas physiquement là. Pour ceux qui étaient physiquement là, ils se rappelleront à quel point il faisait chaud. Parce qu'il faisait chaud, un peu comme aujourd'hui. Mais pendant, voilà. Et non, c'était un chouette moment pour retrouver des gens comme Libre à toi, qui est un autre podcast géré par attends, j'ai un doute, est-ce que c'est l'April?
0: L'April, oui, ouais, l'April est là-dessus, tout à fait.
2: Il y avait aussi les camarades de le podcast de Linux FR maintenant.
0: Ah, j'avais justement leur page sous les yeux parce qu'ils ont justement un petit article sur la certification du matériel appliqué aux ordiphones. Deux points, la sécurité comme prétexte pour constituer un oligopole. Point d'interrogation. Mais donc voilà, je peux chercher leur podcast, donc c'est linuxfr.org.
2: Ça, c'est
0: très très bonne littérature.
2: Endroit. Choisissez votre littérature. En tout cas, l'espace commentaire est particulier. qu'est-ce que moi j'ai vu comme conf? J'ai vu plein de confs, enfin quelques confs. J'ai vu par exemple la feuille de route de Framasoft pour le prochain, donc 3 ans. Alors c'est assez rigolo, c'est qu'ils font un petit revirement en arrière. Donc actuellement de mémoire, on est dans la campagne encore. Est-ce qu'on est dans la campagne
0: Chaton
2: ou dans la campagne déframatisée? J'ai un doute. Mais soit. Donc, c'est on a eu un peu les infos en primeur, avant-première, définissez comme vous voulez. En gros, Framasoft s'est rendu compte de, il est nécessaire d'avoir un espace centralisant pour permettre à chacune d'avoir un phare à regarder. Et ils vont proposer beaucoup de services, dont pas mal de services qui initialement avaient dit que non, ils ne feraient jamais, promis juré. Et là, ils vont faire pour justement être ce phare dans les alternatives.
3: Quel genre de service?
2: Le mail, par exemple.
3: Ils vont faire un
2: Framasoft. Oui, c'est dans la feuille de route.
3: Tout d'un coup, ça, à la limite qu'ils aient l'idée, ok, pourquoi pas. Ce serait bien qu'ils disent, ce serait bien de le faire, mais puisqu'on a eu l'idée, il faut que quelqu'un d'autre le fasse.
2: Mais en fait, c'est là où leur réglementaire est, ça fait pas mal d'années qu'ils sont dans la place, qu'ils ont promu plein de manières différentes de faire fédération, et que ça prend pas. Et donc là, ils aimeraient essayer pendant 3 ans de dire, ok, ben on va assumer, on est un point centralisant, on le deviendra, et on va essayer de être le pied dans la porte pour passer à des solutions souveraines sous le ciel libre et donner goût à des personnes qui n'auraient pas le temps d'aller chercher le bon chaton qui va bien, mais de mettre le pied dans la porte et qu'une fois que la conscientisation sera, enfin, que sera conscientisée, d'aller vers des chatons. Je résume très fort hein, la conférence, mais
3: Elle est disponible en ligne.
2: Elle est disponible en ligne si vous voulez vraiment la voir. Il y a eu aussi un chouette talk sur l'avenir de Peertube avec toutes les nouveautés qui étaient passées ces derniers temps. Donc ça aussi, je vous laisserai aller la guetter.
0: Ah ouais, Peertube passe la 8e. Tadam.
2: Voilà. Qu'est-ce que moi j'ai vu d'autre ? J'ai vu une conf qui était très minimaliste mais très chouette, qui parlait de comment les affaires de propriété intellectuelle sur l'IA a actuellement cours aux États-Unis, parce que beaucoup de sociétés qui ingèrent des données massivement sur Internet sont basées aux États-Unis, et du coup, comment vont les procès aux États-Unis sur c'est quoi le droit d'auteur, c'est quoi le fair use, c'est quoi... Ben, voilà. Pour l'instant, il y a encore beaucoup de procès qui sont en cours, et du coup, on n'a pas encore la finalité, mais c'est un peu à suivre de près pour savoir... comment ça va se passer? Par exemple, je sais que Meta s'est fait taper sur les doigts d'avoir pompé des masses et des masses de livres, et ils ont dû verser des droits d'auteur.
0: Mmh.
2: Voilà. Donc, affaire à suivre. Mais pour l'instant, ça se concentre essentiellement, donc la majorité des affaires aux États-Unis sont sur la propriété intellectuelle, visuelle, audio...
3: texte, audio, vidéo.
2: Ouais, livre, enfin du coup, livre, film, musique... Mais il y en a une qui est spécifiquement sur le dossier libre et on attend un peu de voir c'est quoi son avenir. J'ai fait aussi beaucoup de rencontres. Hein. Si vous connaissez les personnages de Yannos, vous savez que l'imprimante fou des stickers était présente. Et donc il y a eu, je crois, plus de 200 stickers qui ont été imprimés et distribués. Enfin, c'est l'imprimante fou. comme dit les IDLS, moi je fais. Quelques confs, on en fait 2 ou 3 par jour, beaucoup plus de rencontres humaines, de voir c'est quoi le Luc de Paris, c'est quoi... Donc, ah oui, particularité. En Belgique, nous parlons de Linux User Group, en France, ils parlent de GUL, groupe d'utilisateurs Linux. Donc j'ai vu le GUL de Paris, le GUL de Lyon, voilà, qui était très très chouette aussi. Il y avait la conf de Alec qui essayait de aller un peu plus loin et qui remettait en question sur est-ce que c'est pertinent d'avoir des journées comme les JDLL qui est extrêmement centrée sur le ciel libre et ce qui est peut-être pas temps de dépasser le ciel libre pour voir comment on fait société autrement et remettre l'utilisateurice au centre et pas les développeuris au centre. Même chose que je vous fais en extrêmement résumé. Après, il y a un peu des confs.
3: Est-ce qu'il y avait justement des utilisateurs, utilisatrices, ouais. Plus que, enfin, pas plus que des développeurs, mais qui sont spécifiquement utilisateurs, utilisatrices et pas développeurs du tout, qui viennent s'intéresser, parler peut-être?
2: Ouais, il y en avait, il y en a qui ont posé la question. C'est très marginal. Je vais être très honnête, c'est très marginal. C'est quand même une rencontre qui est fort centrée sur les faiseurs de solutions que sur les utilisatrices de solutions. Et j'ai bien utilisé le bon pronom, hein. Il y a plus de mecs que de femmes, on va être honnête. Du coup, dans le groupe belge qui venait, il y avait des utilisateurs, juste utilisatrices, et ils étaient un peu décondensés sur la pauvreté des échanges que eux et elles avaient eus par rapport à juste « Oh, j'aurais aimé avoir un espace pour parler en tant qu'utilisatrice ». Et c'était pas trop le cas.
3: Mais c'est rare apparemment aussi ce genre d'espace, donc...
2: Complètement. Mais à nous de le créer en fait.
3: Oui.
2: Et à un moment donné, à nous de sortir les doigts de l'orifice que vous voulez pour le faire.
3: D'autant plus que c'est dans le nom, Linux User Group, c'est pas LDG.
2: Oui, ça, on parle des espaces où on fait des install parties, mais effectivement, oui. Mm-hmm. C'est un peu... une constante que moi j'observe qui est on se retrouve beaucoup entre faiseurs et peu entre utilisateurs.
3: Mais en fait, à repasser à l'histoire de Linux, je me souviens il y a quelques années, décennies, bon, mais c'était très compliqué, c'était quelque chose de le GNU Linux, c'était très... Il fallait être d'un certain niveau pour pouvoir s'y intéresser et s'y amener. Donc peut-être que depuis quelques années, ça s'est tellement démocratisé qu'il est temps, en effet, de penser... Ouais. À de la masse plutôt qu'à de la marge.
2: Enfin, malgré l'actu, c'est que le mouvement n'a jamais changé. Juste, il y a eu plus de personnes qui étaient non développeuses qui se sont confrontées à ce groupe-là en leur disant « Hey, ton interface modifie telle partie, ça sera plus accessible. Mmh. Et de fil en aiguille, c'est devenu aujourd'hui suffisamment accessible pour que des personnes plus néophytes puissent y accéder. Mais je reste persuadé que la manière qu'on a de rendre plus accessible des interfaces passe systématiquement par une personne qui a un problème d'accessibilité, vient voir les développeuses, leur montrer le problème d'accessibilité.
3: Est-ce qu'il n'y a pas une idée quelque part qui serait, bah écoute, c'est là, le code est là, vas-y, modifie ce que tu veux. Il me semble avoir beaucoup entendu ça aussi par le passé.
2: C'est encore
3: là, c'est dispo.
2: Hein. Ah, c'est encore
3: fais-le, plutôt que de demander si tu veux. Donc, c'est pas si compliqué d'apprendre à développer, ou de plus en plus, il y a moins besoin de savoir coder.
0: Mais tu devrais commencer à apprendre à éplucher une carotte avant de pouvoir cuisiner, au lieu d'appeler Uber.
3: Donc je dis pas que c'est la bonne chose. Je dis que
0: c'est ça.
3: Dans le passé, c'était plus, il me semble, tu as tout en main pour le faire.
0: C'est en ça où je trouve qu'on a un petit souci avec l'anglais, la traduction et la manière dont Stallman le rappelle pas assez souvent, on va dire. Logiciel libre, non, c'est logiciel libérateur, logiciel libérant. C'est un petit peu un truc à la Simon Don, d'être dans l'utilitarisme et de ne voir que le logiciel sur la manière dont on peut l'utiliser. D'abord, s'il est joli, ça aussi, ça joue beaucoup.
3: Ergonomique, voilà, c'est peut-être pas joli, mais
0: au moins qu'il soit utilisable. Boulot, ouais. Tout à fait, mais ce qu'il y a, c'est qu'on parle du logiciel qui est libre, mais en fait, c'est la personne qui est devant, qui s'en sert, qui n'est pas soumise à des menottes ou à une carte de crédit obligatoire ou à l'éparpillement de ses données personnelles. C'est un peu ça que je rappellerai demain soir, précisément à partir de 17h.
3: Ça sent l'agenda.
2: Là-dessus, moi j'ai deux phrases qui m'ont, pour étayer les propos, qui m'ont vraiment marqué à vie. La première, qui est assez vieille, qui est de Benjamin Bayard, qui dit « Le formulaire est discriminant ». C'est-à-dire que tout formulaire informatique est discriminant, parce que si jamais vous ne rentrez pas dans les cases du formulaire, vous n'existez pas. Je vais prendre un exemple très con. Quand on vous demande de mettre

0: votre genre et qu'il n'y a que monsieur et madame et que vous ne rentrez pas dans monsieur et madame, comment vous faites?
1: Oui.
0: Ça, c'est la première chose. Et puis la deuxième chose, c'était justement pendant que j'y allais, c'était Alec, qui est un développeur principal de Yonos, et qui m'a dit, moi, je suis effaré des personnes qui savent ce qu'ils utilisaient l'interface web. Mmh. Yonos, c'est une solution qui permet de s'auto-héberger, qui a comme particularité, justement, une interface web pour essayer de rendre le plus accessible possible l'auto-hébergement. Et la ligne de commande est toujours possible, est toujours existante, mais on essaye de la rendre la moins nécessaire possible pour n'utiliser que l'interface web. Et du coup, le ciel est prévu pour être utilisé par l'interface web. C'est vraiment son but premier. Et donc, des utilisateuristes qui s'excusent de l'utiliser parce qu'elles se sentent pas considérées techniquement, bah ouais, moi j'ai le même problème qu'Alex en fait. Là-dessus j'ai un vrai problème de à quel point on est des tech bros entre nous, en train de regarder le nombril, et d'influer une image d'élitisme qui me paraît pas légitime.
1: Eh ben, j'ai eu l'expérience inverse parce que donc j'ai installé ma petite distribution Winehost récemment, et tout paraissait évident de le faire en interface, et ce n'est que à partir du moment où il y a eu quelques problèmes à résoudre ou quoi, que je me suis rendu compte qu'un certain nombre de choses étaient possibles en ligne de commande, en fait. Donc, voilà. Mon expérience a été celle-là de l'interface, et ensuite, il est plus facile de le faire en ligne de commande. Voilà, ce n'est qu'un exemple.
0: Mais toi, c'est déjà un usage très, enfin, pour moi, avancé. Mon souhait, c'est que tout soit réalisable que dans l'interface graphique, enfin, web, et que ces problèmes-là n'existent pas.
1: Mais parfois, c'est juste plus facile quand on sait.
0: On revient sur une question de connaissance, de conscience, de ne pas avoir peur, de la ligne de commande, de ne pas avoir peur. Ouais. Déjà, moi, j'ai un problème que les terminaux soient écriture blanche au fond noir. Il était temps d'arrêter de. Il était peut-être temps de sortir des films. Hein. Pourquoi vos bouquins sont écriture noire sur fond blanc? C'est pas une raison. Enfin, c'est pas une question des imprimeurs. Hein. On aurait pu trouver une solution très technique facile de pouvoir écrire des lettres blanches sur de la matière noire. Hein. Je rappelle.
2: Ouais. Mais alors bon, l'industrie de l'eau de javel et du blanchiment de papier mettait des gens au chômage.
1: Le lobby. Hein?
0: Ouais, ok. Couleur beige. Couleur claire. Sur fond sombre.
2: C'est ça.
0: Écriture sombre sur fond clair.
1: Mais d'un autre côté, les modes de lecture sont souvent, et le mode nuit, c'est des choses assez modernes qui, justement, par rapport au terminal, avant c'était vert sur fond noir. Hein, donc, on peut choisir. Il me semble qu'il y a quelques. On peut configurer ça sur son terminal.
0: C'est complètement configurable. L'option par défaut, fond sombre, écriture claire.
1: Oui, historique.
0: Pourquoi?
2: Qui pense à tuner sa pizza Outcare? Par rapport à. Hein?
1: T'as quoi?
2: Tuner une pizza. Hein? C'est vous se dire, ok, les industriels et les statistiques ont fait que voilà, ma pizza Outcare, elle est comme ça, je la mets dans le four, je la mange comme ça. Mais de se donner au moins un tout petit peu de créativité et du plaisir de rajouter quelques capres, un peu d'anchois, une pincée d'origan, des choses en genre. Hein? Au moins tuner un truc industriel à bouffer, moi, ça me paraît le minimum de l'indépendance. Sinon, on n'est qu'une bête putain de statistiques.
1: Absolument. Ouais, et de faire sa propre pizza avec des soirées pizza, très sympathique.
2: Alors là, un cherchade, oui, bien sûr, mais là, tu renvoies à quelque chose de hautement convivial. Ouais. Il demande un petit peu plus de boulot, mais quelle décharge de dopamine après
1: on apprend une chose, c'est qu'il ne faut pas mettre trop de choses sur sa pizza. Quand tu peux mettre tout ce que tu veux, il ne faut pas trop en mettre, parce que surtout quand tu en es nombreux, quand ça met une demi-heure à cuire parce que tu as mis 36 ingrédients et que ça met 3 cm d'épaisseur. Ça ne marche pas.
2: C'est effectivement, oui. Alors,
1: sobriété.
0: Est-ce que c'est encore une pizza?
2: Allez, une petite crasse du vendredi.
0: Vas-y. Et
2: maintenant, c'est fait. On ne mettra plus jamais d'ananas sur les pizzas.
0: Ah bon?
2: Ah ouais, non, la bonne nouvelle, c'est, ou pas, c'est qu'on pourra mettre des oranges maintenant. Vous savez comment elle s'appelle, cette pizza-là? C'est la pizza falsone. Voilà, c'était vendredi.
0: En parlant de vendredi, nous sommes la veille du samedi, et il me semble que demain, il y a déjà un événement chouette à faire.
2: Alors, oui, effectivement, là, vous serez à l'abri de la pluie et de l'orage, si jamais il devait encore en avoir. Oui, de fait, voilà.
0: Et au frais?
2: Pas dit.
0: Pas pour les neurones,
2: il fera chaud. Non, pas pour les neurones. Mais voilà, c'est la fin d'une longue série de jours de formation en anecdotes gesticulées. Et donc, nous étions une bonne vingtaine. Et...

0: Ça a déjà commencé le week-end dernier, donc voilà, c'est un festival en conférence gesticulée qui se donne au CFS à Saint-Gilles, en bas de l'avenue la rue de la Victoire, au numéro 26. Et donc, oui, trois conférences par jour, samedi, dimanche. Et demain, donc, j'en ai commis une qui remet non pas le logiciel libre, mais le logiciel libérateur, le logiciel libérant, le logiciel libriste, c'est vraiment sur la personne en face. Et le lien donc avec le problème de la captologie. Voilà, c'est une espèce de grand moment comme ça de remettre certaines églises au milieu de certains visages. Et donc la dopamine, effectivement, les grandes enseignes du numérique quotidien qu'on utilise et de voir que quand on ouvre la page Signal, ben, il y a ce marqué en dessous association sans but lucratif. Directement. Et d'autres, s'ils ne le mettent pas, c'est qu'ils ne sont pas sans but lucratif. Et oui. Donc, comment effectivement Meta arrive à racheter pour 1 milliard WhatsApp et donc continuer à devenir encore plus milliardaire en vendant un truc zéro balle. Voilà, pour rester dans le thème de notre émission du vendredi. Mais le fait est de ramener ça aussi avec du savoir chaud, du savoir froid. Un grand voyage en Inde, besoin d'acheter un ordi qui plante tout le temps, découvrir Linux, de faire la connaissance justement du GUL de Bruxelles. On devrait l'appeler le BX GUL, tiens, ce serait marrant.
1: Pas BX GUL, hein, c'est encore autre chose.
2: Et le jour où il crée une guilde, c'est la guilde du GUL. Ah.
0: C'est vendredi, oui. Et voilà, donc 13h, ça commence à 14h, et puis encore une autre à 15h30. Enfin voilà, pour passer sur le cfs-asbl.be. Et alors là, vous avez aussi le programme de dimanche. Si vous n'êtes pas au Caldarium, tout à fait libre à vous, bien sûr, vous pouvez être au CFS en train de regarder encore des conférences gesticulées poignantes. Et oui, parce que ce sera le dimanche aussi, Install Party, dans les serres du canal.
2: Est-ce qu'elles sont captées,
0: Oui, tout sera enregistré.
2: Super.
0: Filmé même, enfin, je veux dire. Oui.
2: Parfait.
0: Ah oui, à des fins didactiques, quoi, voilà. Donc voilà, plus on aime l'argent, moins on aime l'art, moins on aime les gens. C'est le titre. Et voilà, tout ça, parce que l'évasion fiscale fait que maintenant les États n'ont plus assez de sous pour pouvoir payer leurs médecins, leurs infirmières, leurs enseignants, leurs enseignantes. Je pars de l'hypothèse que c'est parce qu'il n'y a plus de pognon qu'on doit descendre dans la rue pour dire oui, mais ça ne va pas aller comme ça durer longtemps. Et que donc, une journée mondiale sans évasion fiscale, parce qu'on peut avoir la liste de tout ce que les Panama Papers ont sorti. Et alors, donc, une journée par an, on dit à l'État, on est prêt à faire rentrer des sous dans les caisses de l'État, donc utilisez le bien à bon escient et on veut des allocations de jeunes, des allocations de vieux, des allocations de chômage, des allocations d'handicapés, des allocations. Des subsides aussi, on veut bien des subsides.
1: Ouais, par exemple.
0: Ça aussi, on veut bien. Qu'on arrête de croire qu'on peut gérer tout comme une entreprise où il y a zéro perte.
2: Et comme dit mon chien, à bas les niches.
0: Yes, voilà. Donc, c'est un petit peu le pitch avec un peu de décorum.
1: Donc, on vous attend très nombreux demain.
2: Ouais.
1: À partir de 14h.
0: Ouais. Pour la première. J'avais pris le programme complet. Bon, personnellement, moi, je suis calé à 17h. Voilà.
1: Ce que j'allais dire, en fait, est-ce que tu nous invites à 14h pour qu'on voit tout le monde ou est-ce que tu commences à 14h? Tu viens de répondre.
0: Non, voilà, 17h pour la première. Mais bon, je serai mécobé, hein, c'est la première.
2: Est-ce qu'il y fera frais?
0: Public.
1: Il y fera frais, il avait prévenu, hein, sauf pour les neurones.
2: Super.
0: Il n'y a pas de clim là-bas, hein, je le dis tout de suite. Il faut venir avec un petit éventail ou un ventilateur de poche, quelque chose dans le genre. Quoi. Bon voilà, nous n'avons pas de camarades en studio en direct.
1: Pas de rediffusion.
0: Pas de rediffusion prévue non plus, non. J'ai vérifié tout ça, donc on peut jouer un peu les extra time ou récupérer notre 14 minutes académique.
2: Double quart d'heure académique. Le nôtre et le tien.
1: Est-ce que vous faites mon sujet en Speedy Gonzales, le dernier?
0: Allez.
1: Ok.
0: Ta-da-da-da, ta-da.
2: T'as 14 minutes.
1: Dans les choses un peu pas cool qui se passent dans les internets, le Arch Linux User

0: par défaut.
1: Dépôt, c'est les endroits où on peut aller chercher des mises à jour.
0: Les dépôts.
1: Juste.
0: Ouais, ouais, pardon, les dépôts en français. C'est un petit peu différent pour Rintu. Ou Gentoo, ou...
1: Gentoo.
0: Ou Gentoo.
1: C'est pour les gentils.
0: Voilà. Qui, eux, par exemple, on va aller chercher la dernière version systématiquement du programme. Par exemple. Et Archlinux, c'est un peu dans ces vibes-là. Donc, c'est-à-dire qu'à chaque fois qu'on met à jour, on a la dernière version. Sauf qu'il y a plein de programmes qui ne sont pas disponibles dans les dépôts officiels. Pour plein de raisons différentes. Et donc, il y a ce qu'on appelle les OR, A-U-R, ou les Arch Linux User Repository, qui, en gros, est un petit fichier que vous pouvez télécharger, qui livre la recette de comment construire un programme. Et comme ça, les programmes qui ne sont pas livrés dans les dépôts officiels, bon, en fait, vous pouvez quand même les installer, parce qu'il y a toutes les instructions de comment l'avoir sur votre système.
1: Et on a le code source.
0: Et on a le code source. Mais effectivement,
1: voilà.
0: On part du code source.
1: Et on compile soi-même à la
0: et
1: maison.
0: Et on compile soi-même à la maison. Ou parfois, on va aller chercher les binaires qui sont disponibles, et en fait, on va les intégrer proprement dans la distribution. Tout le monde est libre de créer un paquet dans ce fameux repo des utilisateurs d'Arch Linux. Voilà. Si demain je construis moi-même mon programme et que j'ai envie que ce soit à jour le plus possible dans HTX, bah, c'est une manière de le faire en attendant que ce soit intégré dans les dépôts officiels. Et puis parfois il y a des logiciels propriétaires que la communauté HTX a dit non, ça ne rentrera jamais dans les dépôts officiels. Et puis parfois il y a des versions très obsolètes. Je pense par exemple à HTX comme j'exprimais, il fonctionne avec les dernières versions possibles. Et du coup, prendre un petit exemple très con, qui est Python, qui est un logiciel qui permet d'exécuter des programmes qu'on aurait écrits dans un langage plus humain, Arch Linux propose toujours la dernière version de Python. Mais si jamais notre script est écrit dans une vieille version, ben en fait ça n'existe pas. Donc la seule manière de pouvoir exécuter notre script qui est écrit dans une vieille version de Python, c'est d'installer via le Arch Linux User Group Repository, la version de Python qui nous intéresse. Voilà. Donc il y a plusieurs cas d'usage de voir aller dans ce fameux repo. Et donc, quand on est simple utilisateur intéressé, on peut créer notre propre recette de construction d'un paquet et le proposer à la communauté. Et la communauté peut commenter, voter, nous aider à créer cette recette. Et maintenir cette recette. Et puis, par moment, cette recette, elle peut devenir orpheline. La raison, c'est que le mainteneur ou la mainteneuse de cette recette dit, en fait, moi, j'ai plus le temps, je m'en occupe plus. Et au bout d'un certain temps, on dit que la recette devient orpheline. Et une fois que la recette est orpheline, tout à chacun peut reprendre la gestion de cette recette. Il suffit juste il y a un petit bouton et dire, OK, je redeviens le maintainer de cette recette. La particularité, c'est que le nouveau maintainer ou maintaineuse hérite de la popularité de la recette. Donc, admettons, c'est une recette qui était utilisée par tout le monde massivement, plein de votes, adorée par la communauté, et le maintainer principal ou la maintaineuse principale part parce que plus de raisons. Qui en a un nouveau, la nouvelle personne récupère la popularité du paquet. Qu'est-ce qui me reste comme mise en contact? Oui, comme mise en contact, c'est que souvent la communauté de Arch Linux va se baser sur la popularité d'un paquet pour avoir une confiance dans la qualité de la recette. C'est-à-dire que, par exemple, moi, si j'ai le choix entre deux paquets qui ont plus ou moins le même nom, par exemple l'un qui se base sur les binaires, l'autre qui se base sur les sources, mais la version source a une popularité plus grande que la version binaire, je privilégie la version source parce que je vais avoir plus confiance en la qualité de la recette. Voilà. Maintenant j'ai posé tout le contexte. Je peux parler de l'attaque. Donc l'attaque est la suivante, c'est que une entité, et on sait pas encore trop quoi, qu'est-ce, comment, whatever, a fait la liste de toutes les recettes qui étaient orphelines. Et se les a appropriés en disant « Je suis maintenant le maintainer de la recette. » Et par ce mécanisme-là, a injecté un petit programme en plus qui est installé en plus de la recette historique du logiciel. Et ce programme a

0: beaucoup de particularités. Donc, c'est ce qu'on appelle une attaque de supply chain. Donc, c'est en gros comment on compromet le fait que sur le poste final, donc sur votre ordinateur, on va installer le logiciel légitime, mais aussi avec lui un logiciel illégitime. Le fameux logiciel légitime qui est installé en plus, lui, il a vraiment comme particularité de cibler les ordinateurs des développeuses. Une des raisons, c'est que ce programme-là va aller chercher tous vos mots de passe. Donc, tous vos cookies qu'il y a dans le navigateur, tous les mots de passe dans vos outils de développement.
1: Ah ouais.
0: Donc, ça va chercher...
2: Ça fait beaucoup, oui.
0: Beaucoup, mais c'est vraiment centré sur les mots de passe et sur les accès à des... Par exemple, la forge GitHub ou la forge GitLab aux publications qu'on pourrait avoir sur Docker, PyPy, Ruby. Bon, je dis beaucoup de gros mots. Rendez-vous compte que c'est juste des plateformes où les développeuses viennent déposer soit du code source ou soit des binaires déjà finalisés. Pour faire simple.
1: En plus des commentaires.
0: Et donc... et la particularité de ce virus, c'est qu'une fois qu'il a infecté votre poste et qu'il a trouvé que vous êtes développeur d'une librairie Python et qui du coup qui publie sur PyPy, il va aller infecter votre librairie pour que sur PyPy vous publiez une nouvelle version qui inclut aussi ce propre virus. Donc c'est ça qui est très très fourbe et qui est très intriguant et intéressant, c'est ils ont attaqué les repos d'utilisateurs Linux parce que il y a un abus de confiance, comme tout Internet. Il y a un abus de confiance. Et une fois installé sur les ordinateurs des développeuses, essayer d'attaquer d'autres librairies ou d'autres logiciels qui ne sont pas hébergés par Arch Linux. Enfin, le repository
2: d'utilisateurs. Ils se propagent un petit peu comme voilà, ça, mais pour se propager
0: de vert en vert. Et c'est pas la première fois qu'on voit ce type-là d'attaque, mais c'est la première fois qu'on le voit ciblé sur une distribution si massive. On parle de plus de 16 000 paquets infectés à l'heure actuelle, et le chiffre augmente.
2: C'est vendredi passé l'heure. Vous voyez pourquoi on s'arrête à 19h30.
1: Non, mais c'est une attaque comme ça. On se dit, on doute de rien. On est en train de nager sur une belle petite côte californienne. L'eau est belle, il fait beau. Mais alors en dessous, il y a quand même une grosse bestiole qui a envie de nous bouffer les os.
2: Un endroit, un développeur qui travaille ici, là et là. D'un côté, sur un dépôt où il travaille, qui serait infecté. Son poste est infecté et par là propage jusqu'aux autres endroits.
0: Oui. L'infection.
2: L'infection.
0: Et donc, je trouve intéressant cette attaque sur plein d'aspects, sur le côté le logiciel qui permet de récupérer les mots de passe, clés secrètes, etc. Est obfusqué. Donc, on voit l'intention de malveillance. Je veux dire, c'est clair, c'est net, c'est pas une erreur. Il y a une intention de malveillance. On voit comment aujourd'hui on s'attaque de plus en plus à la source où est créé les programmes, c'est-à-dire au plus proche des développeuses, pour ensuite rebondir vers les utilisateuristes. Pour moi, il y a un pivot qui est assez intéressant aujourd'hui. Habituellement, on essayait plutôt de compromettre les programmes qui valaient est téléchargé, et maintenant on va plutôt compromettre la source pour ensuite être téléchargé.
2: Ça fait fort penser à XZ.
0: Ouais, complètement.
2: Ce qu'il y avait eu chez XZ, où le gars avait gagné la confiance après des années de contributions légitimes, jusqu'au jour où il a eu les clés du royaume, je ne sais pas si c'est approprié ici, mais beaucoup de clés pour pouvoir placer du code obfusqué, caché. Ça fait fort penser à ça.
0: Ça fait penser à ça, exactement. Oui, exactement. On le répétera jamais assez. Et en fait, pour moi, ça devient vraiment compliqué de savoir c'est quoi le message de sensibilisation à avoir. Comment on se prémunit?
2: Pour peu que ce soit possible, parce que quand ça vient avec ta distribution de base, je reprends l'exemple de XZ qui est partout, dans 80% des programmes, dès qu'il fallait, d'après ce que j'ai lu, dès qu'il fallait utiliser une compression, c'était celui-là, qui était maintenu par un seul, en plus, non ?
0: Oui, qui était venu par une seule personne, effectivement. Mm-hmm. Mais voilà, ça pose beaucoup, beaucoup de questions. On va pas aller trop loin dans les questions. Mm-hmm. Je voulais juste dire, message de sensibilisation. Archlinxusienne, Archlinxusien, majoritaine, majoritain. C'est Malzero que je parle. je connais pas toutes les dérivées d'Archlinux. Faites attention à vous. Si vous suivez pas la mailing list, vous pouvez aller la voir, consulter un peu les archives, de savoir comment les discussions sont passées. Je trouve que c'est assez intéressant. Il y a un repo, malheureusement GitHub, j'aurais aimé que ce soit hébergé ailleurs, mais soit, qui liste aujourd'hui, à l'heure des connaissances, tous les paquets hors compromis. Mm-hmm. Protégez-vous, faites attention, soyez vigilants.
1: Mais oui, oui,
0: mettez pas ça à jour tant que vous ne soyez pas sûr de ce que vous faites.
1: N'acceptez pas des cachous de n'importe qui. Hein,
0: voilà.
1: Quand même.
2: Des cookies non plus.
1: Des cookies encore moins, hein, dis donc, on ne sait pas ce qu'il y a dedans.
0: Merci Chad.
2: Merci à vous.
0: Merci Félix.
1: Mais merci chers amis, voilà, que la force du libre soit avec vous, messieurs, dames. Et n'hésitez pas. Hein.
2: À dans 15 jours.
1: Ouais. Voilà.
2: 3 semaines.
1: Le programme à le contrôle des utilisateurs. Eh oui, voilà, voilà.
3: Le seul incitation est

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0: Les savants russes, de leur côté, ont entendu le premier mot prononcé par les bébés dauphins de la mer Noire.
1: Maman.
0: Le même cri que celui de l'enfant des hommes. Un tel point commun nous permet de penser qu'un jour, nous pourrons parler familièrement avec le dauphin. Deux écoles se battent déjà à ce sujet. Faut-il que les dauphins apprennent la langue des hommes ou au contraire, que les hommes apprennent le delphin?

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Sorry pour le retard. On est là au Scoreland, représente French, aka Suleiman, my brother for life, Def, and old family, les îles, ou plutôt les îles d'abord, et les îles qui nous suivent. Shout out, yo, free

Hey yo, shout out. Shout out à toutes celles et ceux qui nous écoutent chaque vendredi. Même si pas tous les vendredis, mais parfois, mais shout out. Melody Girls, bien sûr. La famille French, you know what it is, bro. Music is power of knowledge. Free Palestine, free people, et c'est la merde dans le monde. À tous les séfonds là qui vivent à Bruxelles. Et LFI, like LLC. You know bro, make a good choice yo. Fuck racism. Fuck all of them. Radio Campus yo. Au secours l'un. You know, au secours. Et c'est tous les pays du monde qui sont contaminés, qui commencent à être contaminés par ce poison. C'est pas un freestyle, hein, c'est juste ce que je pense sur un son de LA. Un 997, yo. Ou 2007, peut-être. So stay tuned with us, yo. Music is... And do your thing.

ce soir, il va pleuvoir des sons. Et on me propose un ventilateur, mais merci frère, t'as tué. Il fait chaud ce soir à Bruxelles. Et il va pleuvoir. T'as tué. Non, non, j'en ai pas besoin. Franchement, je suis bien. La musique m'aère. Hey, big up à The Source.

Old School and Shit. Digital Underground. Après, moi, je donne pas le titre de l'album, tu cherches Digital Underground. Si tu connais pas, you know, for the give a fuck, yo. Et si tu connais pas King T Dipping Remix, special shout out à Chris Live on Direct. L'album est en vinyle et le remix est dedans. Alors que lui me dit qu'il était dedans au début. J'avais le CD, Chris. Et c'est mon CD que j'ai acheté à New York que je te joue, frère. Je l'ai jamais entendu sur vinyle, ce morceau. Jusqu'à ce que tu viennes chez moi et tu me dis « Yo, Def, I release that shit on vinyl ».

Ah, je voudrais faire aussi une spéciale dédicace à nos amis de France, de Belgique, dans certains pays d'Europe,

Après, Focopolis, c'est peut-être un terme. C'est peut-être un terme super intéressant à étudier et super vrai en fait. Mais pas pour tous et pour toutes. Il y a des bons flics, il y a des mauvais flics. Voilà, juste vous le faire rappeler. Il y a des bons politiques. Et avant de dire des mauvais, des politiques sur qui stickent avant de dire qu'ils sont mauvais. Mais la musique qui suit, elle est bonne, frangin, frangine. Yeah. Okay. So you know. De LABX, on fait du pur hip-hop et on te diffuse, frangin. Fuck racisme.

0: Yeah, yo.
1: Now, like I said before, we got Old Dirty Bastard coming up in the next few
2: minutes. Fuck that.
0: R.I.P. Rest in peace, bro. Et je vais en faire un spécial après pour Mike D. Et spécialement pour un bouffon qui m'a pris pour un bouffon. So get the fuck out of here, bro. I'm gonna do that shit. I'm gonna respect your brother. You know? R.I.P. All do the bastard Wu-Tang, but also like we was doing to Sly D and Mike D, not from Beastie, motherfucker. Hey, tu m'as pris pour qui, frère? Je le fais seul. Je fais seul. Et les gens m'écoutent. Et c'est pour notre frère Mike D, juste après. Après, on se voit, on se parle ou on se bat. C'est ça le hip-hop, frère. On se bat pour une cause. One one, yo. Big up, Source. Into the road. Au secours. Into the jazz. Tu peux rien faire contre nous, frère. So, on est connecté. Tu m'écris si tu m'entends.
3: So,
0: respect your people, motherfucker. Yeah, respect your people. On n'a jamais eu l'occasion de faire une émission pour Mike D. Et malheureusement, ah merde, c'est pas enregistré. Mais tu sais, je vais l'enregistrer maintenant pour toi. Regarde, écoute. Voilà. J'enregistre ce.
3: I'm the old dirty bastard, man.
0: Et juste après, il y aura Mike D, ton. Ton frère. Ton pseudo-frère, mec. Mais moi, je le diffuse. Toi, tu utilises la haine pour me faire passer pour. Et je dis pas ton nom, hein, sur antenne, hein. On reviendra sur. Ouais. M'insulte plus, mec.
3: Fuck that. Let niggas just do what the fuck they wanna do, man. Only one that understand this music is niggas.
4: Yo, let my two niggas.
3: You know what I'm saying? And the white people gonna like it any motherfucking way.
0: Tu te comportes comme un génocideur, mec.
3: You know what I'm saying? Set up and down. It's real right now, right? What?
0: T'as affaire à Free P. So fuck you, motherfucker! Like ODB style! Oscarland!
3: See, I'm that nigga that's running. Y'all niggas, the motherfuckers chasing me with horses, knives, guns, all that shit. And I'm still running, son.
4: You got my shit, right?
3: I'm swimming. I'm the motherfucker that swam 9,000 miles, nigga. I'm home, nigga. My mind is my home.
4: Killer.
3: That's why I'm the illest motherfucker. See, what you see is what you get is what you get is what you see is what you get is what you see.
4: What you get is what you
3: see. See, the old dirty bastard, when he comes to your motherfucking town, motherfuckers, you gonna get happy. Know what I'm saying? Cause nobody cannot fuck with me. I said, I just fucking around. Can't fuck with me. Yo, you can set that shit up now.

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0: 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This is a rap event. Y'all motherfuckers in here like y'all got on tuxes and shit. Loosen the fuck up, man. Fuck that. What the fuck is up? Look at white people too, motherfuckers. Y'all gotta loosen up. Sitting over there, I own the place. I don't give a fuck. Loosen the fuck up. 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
1: Ce soir, motherfucker, ouais, on va faire une demi-heure de rap belge. Et yeah. Motherfucker, moi je voulais juste répondre à une personne, tu te reconnaîtras, c'est enregistré, je vais le poster sur Insta, Face, les, voilà, ouais. Hey, Magdi, frère, Magdi, hein, j'ai une photo que toi, t'as pas vu de ta vie, frère. Et Magdi, moi, je vais faire un respect, voilà. Dans ta rue 2. On n'a pas eu l'occasion de faire un truc pour Slidy. On n'a pas eu un truc pour faire un truc pour Mike D. Et on a fait un truc pour Slidy. Mais s'il y a des gens qui nous écoutent et qui sont intéressés de faire... Like back in the days, yo. Mike D was like a D. Like me, Deputy. Respecting. Hip-hop shit, doing my thing. Motherfucker, je rappe au-dessus de... Bon. On en reparle, les frangins, frangines. Non. Voilà, Rewind Selecta. Je sais pas qui tu es, mec, hein. Mais une chose est claire. Toi et moi, on sera jamais frères. You know?
0: We're gonna click it back on the female tip right now. Coming up to
1: you know,
0: the
1: on ne sera jamais frère. Mais Magdi était mon frère et ça te fait mal. Ça te fait mal au cœur, mec, que Magdi était mon frère. Moi j'étais là à des concerts à lui, j'ai pris des photos. Et j'ai une photo que toi t'as pas pris parce que t'étais pas là, mec. So check this motherfucker out. Et après, on continue avec, justement, the on the lonely Mike D from Brussels, rest in peace, yo. Rumkey, BRC, HBB, So get the fuck out of here, man. Yo, Oskurlan. Tu viens quand tu veux, frère. Pour t'exprimer ou pleurer.

Yo. Mike D. Mike D, rest in peace. Envers et contre tout. Moi, Mike D, parce que voilà. Il y a des gens qui parlent, qui. Bla bla bla. Il y a des gens qui parlent, il y a des gens qui parlent, qui disent ouais. Yeah, you know what it is. Moi, je vais dire un truc. Je vais parler à une personne et je vais pas citer de nom et je lui laisserai le temps de. Parce qu'on est connecté, mais. Hé, hey, frère, je te l'ai dit, hein. Ah non, tu seras jamais mon frère et je ne suis pas ton frère. Mais. Après, j'espère que je suis pas ton ennemi. Parce que ne pas être frère, ça veut pas dire être ennemi. Mais si je viens ton ennemi, fuck you, bro. Mike D, hein, Mike D, mec. Comme ça, tu sais. Toi, tu crois que je le connaissais pas. Comme Slidy, peut-être que tu crois aussi. Tu sais, moi, je suis du style Hakim Omiri. Tu devrais aller checker sur Internet. Hakim Omiri, c'est un gars qui parle de politique, de... Voilà, un truc peut-être qui te dépasse, mec. Et quand tu veux pour qu'on se voit et qu'on se parle. Mike D, c'est un gars que je connaissais, espèce de bouffon. Tu crois que... Moi, j'ai connu Mike D. Moi, j'ai connu Mike D même à un concert. Et... moi, j'étais là parce que j'ai la photo. Mais toi, peut-être que t'étais pas là. Parce que t'es pas un vrai poteau. Là, c'est des Fiji, le rappeur qui te rappe, qui te parle. Mike D dans la place, au secours LAN. On n'a pas su faire un truc, mais on va le faire, on va le faire. Et yeah, check me out. If you want to talk to me, bro, come to me and talk to me. But entre-temps, fuck you, bro. Fuck you. Ah, fuck you. Et ça, c'est pour toi, frère. Non. Mike, dis-moi, j'ai le CD. Moi, je le joue. Toi, tu peux pas le jouer parce que t'es un crevard qui a jamais acheté un produit de Mike D dans ta vie pour le supporter, mec. Moi, j'ai le CD. Dans ta rue 2 et dans ton cul. Yeah! Yeah.

0: Désolé. Ouais, désolé, j'ai... Mes pensées ont passé comme... Ouais. Je fais mes excuses au porc. Écoute ça, c'est du rap belge. Oscourlin
1: whisky coca
0: sur whisky coca ou autre chose ou la haine.

je fais un rewind selecta. Parce que c'est important. C'est vraiment important. On ne peut pas se laisser faire. Comme par exemple la mort d'une personne et se faire traiter de via les réseaux sociaux. Hey yo bro, fuck you motherfucker, I fuck you, fuck you, fuck you. Comme ça, tu sais, espèce de FDP. Rest in peace, HBB, Rumkey, Slidey, Magdy. Tu attends que je crève parce que je suis un D, like Defiji. Je te fais un freestyle pour toi, espèce de FDP. Et whatever you want, bro. Whatever you want. Whatever you want. That's old school land, bro. Envoyer des messages sur de soutien pour ce que je dis sur Facebook ou Instagram, Oskurlan, OSK2ORAND, j'ai oublié le L, Oskurland ou Defiji Def Rock ou whatever, ou Melody Girls. Je trouve irrespectueux la manière parfois dont on traite les gens et après, espèce de FDP, tu demanderas aux amis de Slidey qui ont connu sûrement Mike D. Et les deux connaissent D. E-F-I-J. Après, envoie un message. Appelle-moi ou viens à la radio, mec. On peut parler.

0: 22h24, j'ai la haine. Mais la semaine prochaine, on sera là avec French. The boss. He's the boss, motherfucker. He's the motherfucking boss. Et moi, je suis juste un soldat de Oscourlan. Je suis comme dans Melody Girls. Ouais. Avant de me préoccuper, frère, de ce que tu penses, bouffon. Alors que moi, j'étais à l'enterrement de Mike D, frère. Espèce de bouffon. Il y a un après et un avant, tu vois. Nous, on est dans l'enterrement d'un peuple aussi qui souffre. La Palestine, d'un peuple qui souffre. Frère. Noir-Afrique, il y a plein de pays. Je vais pas les citer. Sud-Amérique. Alors, viens pas me persier, frère. Viens pas me faire chier. Et arrête de parler comme ça. Alors que t'es un blanc bec. Motherfucker, t'es un putain de blanc bec. Et tu viens me parler comme un drari. Et Oscourlan. On est vrai. On passe de la vraie musique. On passe de l'amour, de la paix. On essaie en fait de faire que le monde change et que tous ensemble, we are one. Mais moi j'étais à l'enterrement de Mike D, fils de pute. Qu'est-ce que tu veux de plus? Que je t'insulte? Allez. 22h27. Il est pour toi ce morceau. J'ai oublié ton nom parce que je te connais pas. Mais t'as mon numéro, frère. Appelle-moi. Bescar. Et ne parle pas comme les miens. Parle comme moi, comme un Belge. Moi, je suis belgo-algérien. Toi, t'es belgo-belge. So fuck you, motherfucker. N'utilise pas notre culture. Pour nous faire peur. Moi, j'aime pas les gens comme toi, là. Hey, ma bête. French. I'm sorry, bro. Je vais le faire, frère. Il y a des gens qui pensent que... Comme le RN, tu vois, parce que... Tiens, c'est pour toi... C'est pour toi... Pearl Harbor, mec.
1: King Ghidorah, oui,
0: c'est pas pour ta vie, c'est pour ta pensée. Ce qu'il y a dans ta tête. Pearl Harbor dans ta tête, frère.

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